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0: Vosges s'éveille, merci d'avoir choisi Vosges FM pour démarrer ce vendredi avec Michael Jackson, Axel Red et Pierre Demar. L'info dans les Vosges, Arnaud Pichet, bonjour.
1: Bonjour, bonjour à tous. On commence avec cet accident de la route sur la Nationale 57 à hauteur de Saint-Nabor. Hier après-midi, un chauffeur poids lourd a fait un malaise et a percuté un autre camion, ce qui a bloqué la circulation. Le premier chauffeur a été emmené à l'hôpital pour des examens de contrôle. Personne n'a été blessé. Il a fallu une petite heure pour dégager la route. À Saint-Léonard, l'eau du robinet à nouveau potable. Les bactéries avaient été retrouvées il y a quelques jours. C'était dû à un défaut de chlore dans l'eau. Le problème a été résolu. Les dernières analyses sont bonne, donc l'eau du robinet de Saint-Léonard peut à nouveau être consommée. Parlons gourmandise à l'heure du petit-déj. La Fédération des artisans boulangers-pâtissiers des Vosges organisait hier des concours pour la meilleure baguette de tradition française. Eh bien, elle vient de Jérôme Masson à la boulangerie du Port à Thaon-les-Vosges. Et puis le meilleur croissant au beurre par Anatole Fété des Toqués de la Farine à Chantraine. À Remiremont, on fête l'anniversaire du Secours catholique cet après-midi avec l'opération Les Grandes Tablées proposée au Palais des Congrès de 10h30 à 17h. Une après-midi festive ouverte à tous avec la participation d'un groupe de musique locale, la Camerelle, des jeux et pas mal d'animations. Il faut savoir que c'est un Romary Montin qui a créé le Secours catholique il y a 80 ans. Dans l'actualité nationale et internationale, le gouvernement a fait une série d'annonces pour aider les Français face à la hausse du prix des carburants, notamment les grands roues. Une indemnité carburant prolongée et augmentée pour 3 mois, des aides pour plus de métiers comme le BTP ou les taxis, et puis une prime défiscalisée au bon vouloir des employeurs. Ça, c'est pour tous les salariés. 2 enfants français de 4 et 5 ans découverts seuls au bord d'une route du Portugal mercredi soir. Eh bien, leur mère et un homme ont été arrêtés hier. Ils sont soupçonnés d'avoir commis des crimes de violence domestique, d'exhibitionnisme et d'abandon. Les enfants vont bien. Ils ont été placés dans une famille en attendant leur retour en France. Ils sont originaires de Colmar. Violence dans le périscolaire à Paris. 44 enfants ont été entendus dans le cadre de l'enquête. Et sur les 16 personnes arrêtées, 16 adultes arrêtés mercredi, 3 vont être présentés à un juge. Et une des personnes a même été placée en détention provisoire. Allez, on passe à la météo. C'est rapide. Grand soleil sur les Vosges aujourd'hui. Grand soleil demain. Grand soleil dimanche. Grand soleil lundi. Aujourd'hui, on a 8-10 degrés là ce matin. On aura 26 à 27 cet après-midi. Mais tout au long de ce week-end, c'est 30 degrés attendus dans les Vosges.
0: Merci Arnaud, à tout à l'heure,
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0: Très heureux de vous retrouver ce dernier jour de la semaine. Allez, comme promis, le roi de la pop. Avant 5h30 et le journal des Vosges, je vous écouterai également un classique de Police. Et puis le dernier titre de Pierre Demar tout de suite. Voici Je pense à vous sur Vosges FM.

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0: Et souhaitons une bonne fête également aux Emily, célébrée ce vendredi. Aujourd'hui, c'est l'anniversaire de la mannequin Naomi Campbell. Elle a 56 ans. L'anniversaire également, tiens, Roland Garros démarre. C'est l'anniversaire du tennisman Novak Djokovic. Il fête ses 39 ans aujourd'hui. Bon anniversaire également à vous qui tenez un 22 mai. Allez, vous prenez votre petit déjeuner. Vous écoutez Axel Red dans 3 minutes. Vous retrouverez également Miley Cyrus dans les prochaines minutes. Et puis, Lewis Capaldi, un petit peu de douceur en cette matinée. C'est bien comme ça. Ah oui, on y va tranquillement. Lewis Capaldi, Someone You Loved sur Vosges FM.
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0: Merci d'être fidèle à Vosges FM. Cette semaine, là, vous jouez encore aujourd'hui, hein, même en ce dernier jour de la semaine pour beaucoup d'entre vous. La fête des mères arrive bientôt, là, dans un peu plus d'une semaine. 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Eh bien, vous gagnez en ce moment votre diamant d'un carat, une valeur de 1000 euros. 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
1: Je ne suis pas arrivé pour rester, mais je suis arrivé pour essayer de faire un premier prime qui a plutôt mal démarré. C'est à Star Academy, mais le premier était un peu laborieux. J'étais pas animateur, j'étais un journaliste qui est arrivé dans le monde du spectacle.
0: Et oui, effectivement, il était chroniqueur dans l'émission Union Libre de Christine Bravo. Vous cherchez un animateur télé à la tête de la Star Academy et de The Voice, et il a fêté son anniversaire d'ailleurs la semaine dernière. Qui est-il? Eh bien, vous nous le dites maintenant en répondant à la story sur la page Facebook de Vosges FM. Le standard également est ouvert, hein. Vous nous appelez 03 29 39 49 49. Votre matinée continue avec Chappell Roan dans un instant, de Police aussi, et Miley Cyrus sur Vosges FM.
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0: Pop qui vous donne le sourire, évidemment, ils sont ici sur Vosges FM. Bon vendredi, 5h30, le journal des Vosges, c'est tout de suite Arnaud Pichet, bonjour.
1: Bonjour, bonjour à tous. Objectif, plein emploi dans les Vosges. Hier s'est tenu le comité départemental pour l'emploi qui rassemble toutes les forces vives, qui accompagnent les Vosgiens. Depuis décembre 2023, une nouvelle loi pour le plein emploi permet justement à tout le monde d'agir ensemble. Mais concrètement, que change cette loi? On a posé la question à Patrick Oster de la direction de l'emploi à la préfecture des Vosges.
2: Le changement, c'est d'avoir tous les outils et tous les partenaires qui se réunissent de manière territoriale pour pouvoir agir au mieux du bassin et voire même en infrabassin, puisque par exemple, je citais tout à l'heure Saint-Dié-des-Vosges, on va avoir des actions spécifiques pour la vallée du Rabaudeau, on va avoir des actions spécifiques pour la communauté de communes de Rambervillers, donc on va vraiment descendre en infradépartemental le plus finement possible pour essayer de lever tous les freins retour à l'emploi.
1: Et rappelons que le taux de chômage est à peu près à 8% sur notre département des Vosges. Élections municipales, plusieurs recours avaient été déposés à l'issue du dernier scrutin, ça concernait Nomexi, Enzel et Eloi. Il était question d'un électeur qui a voté sans passer par l'isoloir d'un candidat distribuant des roses à 5 jours du scrutin ou d'un autre candidat qui aurait tracté en dehors de la période de campagne, eh bien tous ces recours ont été rejetés. Les habitants ne devront donc pas repasser aux urnes. L'association Crésus tenait son assemblée générale hier à Saint-Dié, structure qui aide les personnes en difficulté financière, notamment avec les dossiers de surendettement. Eh bien en 2025, il y a eu moins de dossiers déposés qu'en 2024, une bonne nouvelle donc, mais l'association note que le nombre d'appels a fortement augmenté depuis le début de cette année. À Saulxures-sur-Moselotte, la maison familiale et rurale lance ce soir la guinguette du terroir, un événement ouvert au grand public destiné à mettre en lumière les productions locales, les savoir-faire agricoles vosgiens, les circuits courts, le tout chapeauté par la maison familiale et rurale de Saulxures, dont Pierre Simonin en est le directeur. Il revient pour nous sur l'objectif de cet événement.
3: L'objectif de cette journée, c'était de fédérer des producteurs agri-vosges terroirs de notre secteur et de proposer un repas à partir de leur production et de leur permettre aussi d'être sur le site avec nous pendant cette guinguette où ils vont aussi proposer leurs produits à la vente. Et pour animer tout ça, il y aura donc le repas terroir et l'animation danse avec Patanim qui vient mettre l'ambiance avec de la musique pour nous faire danser.
1: Et ça donne envie. Première guinguette du terroir, c'est aujourd'hui, ça commence à 16h et ça dure toute la soirée à la MFR de Saulxures-sur-Moselotte.
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1: Pour la météo, c'est grand soleil sur les Vosges aujourd'hui avec l'anticyclone qui nous protège et qui va le faire pendant plusieurs jours. Ça fait monter le mercure, on a du 8-10 degrés ce matin, mais cet après-midi, on aura 25 à La Braise, 25 à Gérardmer, 26 à Remiremont, 26 à Bruyères, 27 sur Épinal et Neuchâtel. Est-ce que ça continue ce week-end? La réponse est oui. Soleil, ciel bleu, pas un seul nuage et on aura 30 degrés en journée. C'est prévu pour demain, dimanche, lundi et même encore mardi.
0: Merci Arnaud, l'info revient tout à l'heure à 6h sur Vosges FM.
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0: Et à 7h, Justine et Christophe reviennent également pour la DER de la semaine, avec notamment les news de Justine aux alentours de 7h15 et 8h15. Hier, Justine qui vous parlait par exemple des journées gourmandes qui se déroulent ce week-end à Xertigny, l'occasion pour Justine de vous faire un quiz sur les gourmandises. Justine et Christophe donc tout à l'heure, ici même sur Vosges FM, à partir de 7h. Allez, on continue cette matinée avec, dans les prochaines minutes, encore des qualifications pour gagner ce fameux diamant. Je vous en reparle d'ailleurs dans 5 minutes. Vous écouterez Téléphone avant 6h également. Vous aurez Shakira et Maïlessa et Russe tout de suite sur Vosges FM.

0: 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Alors Cendrillon, c'était une chaussure en verre, mais le verre peut être coupé par du diamant. 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Les qualifications maintenant, là à 5h41, en découvrant le lefto.
1: Je ne suis pas arrivé pour rester, mais je suis arrivé pour essayer de faire un premier prime qui a mal démarré. C'est la Star Academy, mais le premier était un peu laborieux. J'étais pas animateur, j'étais un journaliste qui est arrivé dans le monde du spectacle.
0: Alors, qui est cet animateur télé à la tête de la Starac, de The Voice également? Il a présenté aussi le JT en Grèce il y a quelques années. Qui est-il? Répondez maintenant à la story sur la page Facebook de Vosges FM. Vous pouvez également nous appeler au 03 29 39 49 49. Résultat après l'horoscope. Avant 6h, Clara Luciani, Carlos Santana et Shakira, vous les écouterez sur Vosges FM.
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0: 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C'est le moment de retrouver l'horoscope de ce dernier jour de la semaine. Les béliers. Les béliers, vous êtes boudeurs aujourd'hui. Les taureaux, personne ne pourra vous résister. Les gémeaux, limitez les excès pour rester en forme. Cancer, petite baisse de morale, vous avez besoin qu'on prenne soin de vous. Les lions, la discrétion ne sera pas votre fort aujourd'hui. Les vierges, pour séduire, eh bien, gardez un peu de mystère. Les balances, vous allez pouvoir compter sur votre bonne étoile. Les scorpions, vous allez savoir faire preuve d'une grande sagesse. Sagittaire, vous devriez prendre exemple sur les scorpions pour une fois. Les capricornes, adaptez-vous, hein, comme ça vous éviterez pas mal de conflits. Verseau, c'est pas aujourd'hui que vous allez arriver à prendre sur vous. Et puis les poissons, vous allez être combatifs comme jamais. Allez, revenons sur notre lefto.
1: Je ne suis pas arrivé pour rester, mais je suis arrivé pour essayer de faire un premier prime qui a plutôt mal démarré. C'est à Star Academy, mais le premier était un peu laborieux. J'étais pas animateur, j'étais un journaliste qui est arrivé dans le monde du spectacle.
0: Célia, à Épinal, vous avez reconnu Nico Saliagas. Célia, vous êtes qualifiée pour gagner ce fameux diamant d'un carat d'une valeur de 1000 euros, offert en ce moment par la bijouterie Lorade à Bruyères. Et vous également qui écoutez la radio en ce moment, eh bien vous allez pouvoir jouer dans quelques minutes. À 6h, vous avez rendez-vous avec Arnaud Pichet pour l'info dans les Vosges. Juste avant, c'est Carlos Santana et Shakira tout de suite sur Vosges FM.

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1: 6h, bon réveil avec vos GFM. Damien Le David arrive dans un instant, de même qu'Étienne Dao et le phénomène Tame Impala. À 6h, l'info dans les Vosges. Arnaud Pichet, bonjour.
2: Bonjour, bonjour à tous. À Saint-Léonard, l'eau du robinet est à nouveau potable. Des bactéries avaient été retrouvées il y a quelques jours, des bactéries E. coli. C'était dû à un défaut de chlore dans l'eau. Le problème a été résolu. Les dernières analyses sont bonnes, donc l'eau du robinet de Saint-Léonard peut à nouveau être consommée. Un accident de la route sur la nationale 57 à hauteur de la sortie de Saint-Nabord. Hier après-midi, un chauffeur poids lourd a fait un malaise. Il a percuté un autre camion, ce qui a bloqué la circulation. Le premier chauffeur a été emmené à l'hôpital pour des examen de contrôle. Heureusement, personne n'a été blessé dans cette collision. Il a fallu une petite heure pour dégager la route. Parlons gourmandise avec la Fédération des artisans boulangers pâtissiers des Vosges qui organisait hier des concours. Meilleure baguette de tradition française. Eh bien, vous la trouverez chez Jérôme Masson de la boulangerie du Port à Thaon-les-Vosges. Et puis le meilleur croissant au beurre. Il vient d'Anatole Fété de la boulangerie Les Toqués de la Farine. À Chantraine. À Épinal, tiens, librairie solidaire demain au marché couvert, l'occasion de trouver des livres qui vont vous accompagner pendant ces prochaines semaines, pendant les vacances aussi, pourquoi pas. Vous prenez un livre, en échange, vous déposez un peu d'argent dans la tirelire. C'est au profit de l'association Les Amis de Marcel qui collecte des fonds et les reverse à des associations vosgiennes. Dans l'actualité nationale et internationale, le gouvernement fait une série d'annonces pour aider les Français face à la hausse des prix du carburant et notamment pour les grands rouleurs. Indemnité carburant augmentée et prolongée pour 3 mois, des aides pour plus de métiers, comme pour le BTP par exemple, mais aussi pour les taxis. Et puis il y a une prime défiscalisée, ça c'est pour tous les salariés, mais ça reste au bon vouloir des employeurs. À noter d'ailleurs dans le même sujet que le marché pétrolier pourrait entrer dans une zone rouge avec une pénurie d'offres en juillet ou en août en l'absence d'issue durable au conflit du Moyen-Orient. C'est ce qu'a dit hier en tout cas l'agence international de l'énergie. Dans l'actualité également, 2 enfants français de 4 et 5 ans retrouvés seuls au bord d'une route au Portugal, c'était mercredi soir. Eh bien, leur mère a été arrêtée hier avec un autre homme. Ils sont soupçonnés d'avoir commis des crimes de violence domestique, d'exhibitionnisme et d'abandon. Les enfants vont bien, ils ont été placés dans une famille en attendant leur retour en France. Ils sont originaires de chez nos voisins alsaciens. Ils étaient basés à Colmar, les enfants. Allez, on passe à la météo dans les Vosges. Grand soleil aujourd'hui. On a 8-10 degrés ce matin, ça va monter jusqu'à 25 à 27 cet après-midi. On garde le soleil ce week-end avec 30 degrés dans les Vosges.
1: Merci Arnaud, à tout à l'heure 6h30, ce sera le journal des Vosges. Mathéo, très heureux de vous accompagner. Dernier jour de la semaine pour beaucoup d'entre vous avant un week-end de 3 jours. L'ADR également de Justine et Christophe pour cette semaine dans une heure. Et là vous écoutez Étienne Dao, Coldplay et Damien Le David sur Vosges FM.

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0: de bon matin, pendant le petit-déj, dans la salle de bain ou dans votre voiture, vous avez le réflexe Vosges FM. Merci d'être là quasiment 6h10.
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0: Une bonne fête également au Emilie, célébré ce vendredi. Aujourd'hui, c'est l'anniversaire de la mannequin Naomi Campbell. 56 ans aujourd'hui. Et puis l'anniversaire du tennisman. Ça tombe bien avec Roland Garros qui démarre. Le tennisman Novak Djokovic fête ses 39 ans aujourd'hui. Et bon anniversaire également à vous qui tenez un 22 mai. C'est bien ça, vous allez pouvoir fêter ça ce soir. Et vous avez un week-end de 3 jours.

0: De bon matin, les plus grands succès de Coldplay, vous les écoutez ici sur Vosges FM. Allez, 6h17, c'est le moment de jouer maintenant. Hein. 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
1: Je crois que j'aurais bien aimé être avec les animaux, donc possiblement avec les chiens, un truc comme ça. Ça, je pense j'aurais été heureux. C'est un truc très au présent, très instinctif, j'aurais pu aimer ça.
0: Vous cherchez un acteur à l'affiche de Histoire parallèle, présentée à Cannes et au cinéma d'ailleurs depuis jeudi, depuis hier, avec Isabelle Huppert, Virginie Efira ou encore Vincent Cassel. Il avait joué le rôle, d'ailleurs, tiens, on parlait, c'est vrai qu'on aime bien cette parodie, le flambeau et la flamme. Il avait joué le docteur juif dans cette parodie, c'était génial. Qui est cet acteur? Dites-le nous, vous répondez à la story sur la page Facebook de Vosges FM. Le standard également, 03 29 39 49 49. Allez, votre vendredi matin continue et Chiran dans un instant comme promis, Axel Bauer avec Zazie et le dernier Taylor Swift. Vous écouterez Elisabeth Taylor sur Vosges FM.
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0: Vous venez d'ouvrir les yeux, merci d'avoir choisi Vosges FM. À 6h30, le journal des Vosges, c'est tout de suite Arnaud Pichet, bonjour.
1: Bonjour, bonjour à tous. Parlons emploi dans les Vosges ce matin avec un chiffre, 8775. Ça, c'est le nombre de projets de recrutement prévisionnel dans notre département cette année. Alors que le taux de chômage sur les Vosges tourne autour de 8%, une tendance au ralentissement des recrutements semble se dessiner. Jean-Luc Kins, le directeur départemental de France Travail, se veut toutefois rassurant. Écoutez.
2: On a une baisse tout de même en expression de besoin de recrutement. Donc les besoins en main-d'œuvre dans les Vosges sont en diminution cette année par rapport à la même enquête de l'an dernier de moins 8%. Au niveau national, moins 6%. Il y a une diminution, mais il reste quand même une grosse dynamique. Ce que je souhaite souligner en compensation, c'est qu'il y a plus d'entreprises qui envisagent de recruter que ce n'était le cas l'an dernier. Donc, plus d'entreprises, mais peut-être un petit peu moins d'offres.
1: À noter que depuis décembre 2023, une loi pour le plein emploi permet de mieux cibler les enjeux propres à chaque bassin d'emploi du département en matière de recrutement. Il faut savoir que hier s'est tenu le comité départemental pour l'emploi qui rassemble toutes les forces vives qui accompagnent les Vosgiens. Revenons sur les élections municipales dans les Vosges. Plusieurs recours avaient été déposés à l'issue du dernier scrutin. Ça concernait Nomexi, Enzel et Eloi. Il était question d'un électeur qui a voté sans passer par l'isoloir, d'un candidat distribuant des roses à 5 jours du scrutin ou encore d'un autre candidat qui aurait tracté en dehors de la période de campagne. Eh bien, tous ces recours ont été rejetés. Les habitants de ces communes n'auront pas besoin de retourner aux urnes. L'association Crésus tenait son assemblée générale hier à Saint-Dié, une structure qui aide les personnes en difficulté financière, notamment avec des dossiers de surendettement, mais pas que. Eh bien, en 2025, il y a eu moins de dossiers déposés qu'en 2024. Bonne nouvelle, donc. Mais l'association note que le nombre d'appels a fortement augmenté depuis le début de cette année. Allez, une idée de sortie pour terminer à Saulxures-sur-Moselotte. La maison familiale et rurale lance ce soir la guinguette du terroir, événement ouvert au grand public pour mettre en lumière les productions locales, les circuits courts, le tout chapeauté par la maison familiale et rurale de Saulxures, dont Pierre Simonin en est le directeur. Il revient sur l'importance de cet événement qui lie les producteurs et les élèves de la MFR.
3: Pour deux raisons. La première, c'est qu'une MFR, c'est une association à utilité sociale sur son territoire. Donc on crée aussi des moments de rencontre, voilà, entre les personnes, les Saulxurons et les personnes qui habitent autour de Saulxures et les producteurs de notre secteur. Et c'est aussi important d'y associer nos jeunes qui sont en formation en hôtellerie restauration ou en service à la personne ou au territoire pour créer de l'événement avec eux. Donc on est sur deux enjeux importants finalement dans la formation de nos jeunes et l'existence même d'une MFR, à savoir animer son territoire.
1: Alors si vous aimez les produits du terroir vosgien, rendez-vous ce soir, c'est même dès 16h à la MFR de Saulxures.
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1: C'est franchement une météo parfaite qui est prévue, du grand soleil, du ciel bleu. L'anticyclone va nous protéger aujourd'hui et pour quelques jours encore sur les Vosges. Pour les températures, on a du 8-10 degrés ce matin. Cet après-midi, il est prévu 25 à Gérardmer et la Bresse, 26 à Bruyères et Hermermont, 27 sur Épinal et Vittel. Est-ce que ça continue ce week-end? La réponse est oui, avec soleil, ciel bleu et même 30 degrés prévus en journée ce week-end. Ça va rester au moins comme ça jusqu'en milieu de semaine prochaine.
0: Merci Arnaud, à tout à l'heure, 7h sur Vosges FM.
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0: Et dans maintenant 27 minutes, Justine et Christophe sont de retour pour la dernière matinale de la semaine. Et donc, dernière chance cette semaine de pouvoir braquer leur salaire. C'est arrivé avant-hier, c'est ça, 50 euros ont été braqués en salaire à Justine. Vous choisissez qui de Justine ou Christophe vous affrontez des questions de culture générale un petit peu après 8h. Les inscriptions, vous pouvez toujours y aller. Le numéro sur WhatsApp, c'est 07 82 99 82 99. Avant de retrouver Justine et Christophe, vous écoutez Lerita Mitsuko, vous allez également retrouver Angèle. Et le dernier Taylor Swift, tout de suite, voici Elisabeth Taylor sur Vosges FM. Elizabeth.

0: À 6h42, les Rita Mitsuko vous accompagne pendant le petit déjeuner sur Vosges FM. Allez, c'est le moment de jouer la dernière tentative pour reconnaître le lefto et vous qualifier pour gagner ce fameux diamant que vous gagnez en ce moment sur Vosges FM. Diamant d'un carat d'une valeur de 1000 euros. 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Allez, écoutez bien, reconnaissez cet acteur.
1: Je crois que j'aurais bien aimé être avec les animaux. Donc, possiblement avec les chiens, un truc comme ça. Ça, je pense j'aurais été heureux. C'est un truc très au présent, très instinctif, j'aurais pu aimer ça.
0: Allez, vous cherchez donc cet acteur qui est à l'affiche de l'Histoire parallèle, présenté à Cannes, et que vous pouvez voir d'ailleurs au cinéma maintenant avec Isabelle Huppert, Virginie Efira ou encore Vincent Cassel. Qui est-il? Eh bien, votre réponse maintenant sur la page Facebook de Vosges FM, vous répondez à la story. Vous avez également le standard 03 29 39 49 49. Résultat juste après l'horoscope, avant 7h. Vous écouterez Vianney, Tracy Chapman et le dernier Angèle sur Vosges FM.
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0: Rouge FM dans 7 minutes, le retour de Justine et Christophe. Juste avant, voici l'horoscope de ce vendredi. Les béliers, vous êtes boudeurs aujourd'hui. Les taureaux, personne ne va pouvoir vous résister. Gémeaux, limitez les excès pour rester en forme. Cancer, petite baisse de morale, hein. Vous avez besoin en fait qu'on prenne soin de vous. Lion, la discrétion ne sera pas votre fort. Vierge, pour séduire, gardez un peu de mystère. Les balances, vous allez pouvoir compter sur votre bonne étoile. Scorpion, eh bien les scorpions, vous allez savoir faire preuve d'une grande sagesse. Sagittaire, vous devriez prendre exemple sur les scorpions pour une fois. Les capricornes, adaptez-vous, vous allez éviter ainsi pas mal de conflits. Les verseaux, c'est pas aujourd'hui que vous allez arriver à prendre sur vous. Et puis les poissons, vous serez combatifs comme jamais. Allez, revenons sur le lève-tôt, parce que là aussi, vous avez combattu. Hein.
1: Je crois, j'aurais bien aimé être avec les animaux. Donc, possiblement avec les chiens, un truc comme ça. Ça, je pense, j'aurais été heureux. C'est un truc très au présent, très instinctif, j'aurais pu aimer ça.
0: Charles Labruyère, oui, vous avez reconnu Pierre Ninet, Charles qualifié pour gagner ce fameux diamant d'un carat d'une valeur de 1000 euros offert par la bijouterie Laura, justement, qui est à côté de chez vous, à Bruyère. Vous jouez avec Justine et Christophe encore là, toute la journée, hein, dernière journée, là, en écoutant vos GFM à tout moment pour vous qualifier pour la finale et gagner ce fameux diamant d'un carat offert à l'occasion de la fête des mères. Justine et Christophe donc à 7h, juste avant Tracy Chapman et Angèle. Voici son dernier titre avec What You Want sur vos GFM.

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2: Il est 7h, bonjour Justine.
3: Bonjour Christophe, bonjour à tous.
2: Et bonjour tout le monde. Bruno Mars dans quelques minutes, Julien Doré également. Et puis un classique de Prince pour commencer. Vosges FM. Et pour commencer, c'est l'info également.
3: On fait le tour de l'info avec Arnaud Pichet. Bonjour Arnaud.
4: Bonjour, bonjour à tous. On commence avec cet accident de la route sur la Nationale 57 à hauteur de Saint-Nabor. Hier après-midi, un chauffeur poids lourd a fait un malaise et a percuté un autre camion, ce qui a bloqué la circulation. Le premier chauffeur a été emmené à l'hôpital pour des examens de contrôle. Personne n'a été blessé. Il a fallu une petite heure pour dégager la route. À Saint-Léonard, l'eau du robinet est à nouveau potable. Les bactéries avaient été retrouvées il y a quelques jours. C'était dû à un défaut de chlore dans l'eau. Le problème a été résolu. Les dernières analyses sont bonne, donc l'eau du robinet de Saint-Léonard peut à nouveau être consommée. Parlons gourmandise à l'heure du petit-déj. La Fédération des artisans boulangers pâtissiers des Vosges organisait hier des concours pour la meilleure baguette de tradition française. Eh bien, elle vient de Jérôme Masson à la boulangerie du Port à Thaon-les-Vosges. Et puis le meilleur croissant au beurre par Anatole Fété des Toquets de la Farine à Chantraine. À Remiremont, on fête l'anniversaire du Secours catholique cet après-midi avec l'opération Les Grandes Tablées proposée au Palais des Congrès de 10h30 à 17h, une après-midi festive ouverte à tous avec la participation d'un groupe de musique locale, la Camerelle, des jeux et pas mal d'animations. Il faut savoir que c'est un Romary Montin qui a créé le Secours catholique il y a 80 ans. Dans l'actualité nationale et internationale, le gouvernement a fait une série d'annonces pour aider les Français face à la hausse du prix des carburants, notamment les grands routes. Une indemnité carburant prolongée et augmentée pour 3 mois, des aides pour plus de métiers comme le BTP ou les taxis, et puis une prime défiscalisée au bon vouloir des employeurs. Ça, c'est pour tous les salariés. 2 enfants français de 4 et 5 ans découverts seuls au bord d'une route du Portugal mercredi soir. Eh bien, leur mère et un homme ont été arrêtés hier. Ils sont soupçonnés d'avoir commis des crimes de violence domestique, d'exhibitionnisme et d'abandon. Les enfants vont bien. Ils ont été placés dans une famille en attendant leur retour en France. Ils sont originaires de Colmar. Violence dans le périscolaire à Paris. 44 enfants ont été entendus dans le cadre de l'enquête. Et sur les 16 personnes arrêtées, 16 adultes arrêtés mercredi, 3 vont être présentés à un juge. Et une des personnes a même été placée en détention provisoire. Allez, on passe à la météo. C'est rapide. Grand soleil sur les Vosges aujourd'hui. Grand soleil demain. Grand soleil dimanche. Grand soleil lundi. Aujourd'hui, on a 8-10 degrés. Là, ce matin, on aura 26 à 27 cet après-midi. Mais tout au long de ce week-end, c'est 30 degrés attendus dans les Vosges.
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2: Exactement. Soyez les bienvenus. 7h03. Merci d'être avec nous. C'est Vosges FM dans 20 minutes. Le décalo quiz, ça veut dire qu'il va y avoir 500 euros à gagner, à dépenser dans les Vosges. Comment on s'inscrit alors ?
3: On peut s'inscrire en envoyant un message sur le WhatsApp 07 82 99 82 99, un message sur les réseaux sociaux, ça marche aussi.
2: Et ouais, allez-y, c'est complètement gratuit parce que quand vous jouez ici sur Vosges FM, il n'y a pas, c'est comme sur les autres radios, les SMS, 99 centimes la minute. Quand il y a sorti le SMS, ça on n'a pas chez
3: nous. Non,
2: c'est complètement gratos. Donc venez jouer. Nous, tout ce qu'on vous demande, c'est de nous rester fidèles. Bruno Mars, donc dans quelques minutes. Et puis la news de Justine, on ira où là tout à l'heure ?
3: Je vous emmène à Cornimont. Demain soir, il y a un tournoi de sport, on peut dire
2: okay,
3: ça.
2: Ok, très très bien. Et puis la pépite. Wow, on sera disco tout à l'heure. On écoute Bonnem avec Ma Baker tout à l'heure. Mais là pour l'instant, attendez, je sors ma guitare. Ah là, je l'ai, c'est bon. Oh, je débute, hein. Allez, Prince, voilà Kiss pour bien commencer ce matin sur Vosges FM.

0: 7h07. Vous êtes sur Vosges FM avec Bruno Mars dans quelques minutes.
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0: Nous sommes le vendredi 22 mai 2026. On fête les Émile aujourd'hui, les Milo également et les Kitri.
2: Oui.
0: Kitri, c'est un prénom.
2: C'est un prénom. Moi, j'en ai connu des Kitri.
0: Mais non, plusieurs.
2: Si. Plusieurs, oui.
0: Oh là là. Ils ont changé.
2: Elle, c'est un prénom.
0: C'est elle en plus. D'accord, super. Bon bah bonne fête les Kitri alors. Journée internationale de la diversité biologique aujourd'hui. Des anniversaires bien sûr. Anniversaire de Jean-Michel Cohen, 70 ans aujourd'hui. Anniversaire de Camille Lou également, qui avait commencé comme chanteuse et qui est devenue maintenant plutôt actrice, on va dire. Et puis anniversaire de Novak Djokovic, le joueur de tennis. Il fait des échanges un peu bizarres. Qu'est-ce qu'on ne sait pas sur Novak alors?
2: Il est considéré comme un des plus grands joueurs de tennis. Et en fait, à chaque fois qu'il gagne un tournoi à Wimbledon, il se penche, il arrache quelques brins d'herbe et il les mange.
0: Ah, d'accord. Donc, d'accord. Par contre, il joue au tennis. Hein.
2: Oui.
0: Parce que là, qu'est-ce qu'ils font?
2: Ils jouent au tennis avec des micros.
0: Ah, ok, d'accord. C'était quand même un peu bizarre quand même. Remarquez, est-ce que ça marche sur Bonnie M? Attendez, on va voir. Est-ce que ça peut. Ah oui, ça marche.
2: C'est pas mal.
0: Ah ouais. Ah ouais, c'est la version Vosges FM. Ah ouais, ça marche. Hein. Bonnie M, c'est la pépite. C'est sur Vosges FM.

0: ce matin avec la pépite Vosges FM, 7h13. Ça vous met de bonne humeur, c'est normal, vous êtes sur Vosges FM, la radio qui vous parle le plus de ce qui se passe à côté de chez vous et qui vous passe le moins de pubs. D'ailleurs, news maintenant, on parle d'échecs.
1: Oui, il y a...
0: Le sport.
1: Oui, le sport. Le jeu qui est considéré comme un sport. Un tournoi d'échecs à Cornimont demain soir. La seule condition pour participer à ce tournoi, c'est de savoir jouer.
0: Bah c'est oui, parce que en fait,
1: tout simplement.
0: Est-ce que c'est compliqué? Parce que moi, je me suis toujours dit, allez, je vais apprendre, mais en fait, je l'ai jamais fait.
1: Je ne sais pas. Je ne sais pas jouer aux échecs. Ah, je pense que tu peux jouer comme ça à loisir. Ouais. Et je pense que si tu veux t'intéresser un peu plus, là, il faut vraiment s'y pencher. Quoi.
0: Bon, si vous jouez aux échecs, faites-nous un petit vocal là, sur le 07 82 99 82 99 et dites-nous juste combien de temps vous avez mis à apprendre.
1: Ok.
0: Moi, ça m'intéresse.
1: C'est parti pour un quiz sur les échecs. En général, combien de cases y a-t-il sur un échiquier, 58 ou 64?
0: 64.
1: 64, bonne réponse. Quelle pièce de l'échiquier ne peut jamais se déplacer en ligne droite?
0: Ah oui, alors ça je le sais parce que dans la série là c'était tu avais vu la série là avec la nana surdouée là. Le fou?
1: Non.
0: Le cavalier.
1: Le cavalier, bonne réponse. En quelle année l'ordinateur d'IBM a-t-il battu le champion du monde Garry Kasparov?
0: Oh, c'était début années 2000, ça, non?
1: Ah, oh, c'est pas très loin de 2000, ouais.
0: Ouais, c'est 97.
1: Oui, bonne réponse, 97. La plus longue partie d'échecs, c'est plus ou moins de 20 heures?
0: Oh, c'est plus.
1: C'est plus, c'est 20 heures et 15 minutes, c'était en 89. Et justement, la série Netflix en 2020, 2020 qui a mis en avant les échecs, elle s'appelle...
0: Ouais, la dame de pique. Que...
1: Non. Ah bah non, c'est Descartes, ça.
0: Ah non, c'est la reine de cœur, non, non?
1: Le jeu de la dame.
0: Ah, le jeu de la dame. Je sais qu'il y avait un
1: c'est
0: truc...
1: pas trop mal.
0: Voilà. Bon, après, je connais rien aux règles, hein, mais a priori, j'ai la culture échec. Bon, si vous voulez jouer aux échecs, rendez-vous à Cornimont, donc c'est demain soir. Et si vous voulez qu'on annonce votre manifestation, un petit mail, info@vosgfm.fr.

0: 7h18 avec VosgeFM et Bruno Mars à l'instant. Allez, la question des réseaux, il y a quand même un très beau cadeau à vous offrir à l'occasion de la fête des mères. 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Écoutez bien cette question des réseaux.
1: Quel est le dernier défi ou challenge que vous vous êtes lancé, si petit ou grand?
0: Ah, genre vraiment le truc, oui. Je te dis tiens, allez, ça y est, là je m'y mets, on y
1: je
0: va
1: le
0: quoi.
1: Fais. Ouais. C'est parti.
0: Et ben moi c'est par exemple, c'était de boire un peu moins d'alcool.
1: Ça ouais.
0: Bon ben c'est raté.
1: C'est mort. Ah,
0: c'est raté.
1: Oui, d'accord.
0: C'est raté. À consommer avec modération évidemment, voilà. C'était mon dernier challenge. Bon bah force est de constater que bon, c'est un échec.
1: Voilà. C'est pas grave, c'est pas grave.
0: Mais je compense avec la course, c'est ce que je me dis.
1: Oui, c'est vrai.
0: Tiens, je me dis bon, je fais du sport, allez, tu vois. Julien Doré dans quelques minutes et on attend vos challenges que vous êtes lancés dans quelques minutes, on les lira à l'antenne.
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0: là.
1: 7h25 avec VosgFM, bienvenue tout le monde.
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1: Et bienvenue à Romain, bonjour Romain.
3: Bonjour Justine, bonjour Christophe.
4: Bonjour Romain.
1: En pleine forme Romain, vous faites quoi dans la vie?
3: Je suis enseignant.
1: Enseignant, quelle matière alors?
3: Des chiffres.
1: Les mathématiques. Est-ce que vous avez une barbe, une blouse et des lunettes rondes?
3: Non.
1: Pas du tout, d'accord. Bon, écoutez, c'est pas grave. Est-ce que vous traumatisez? Est-ce que les élèves sont un peu traumatisés de nos jours par les maths autant que nous, ou alors est-ce que ça va?
3: Au début de l'année, oui.
1: Ouais.
3: Et à la fin de l'année, le but, c'est un peu moins.
1: D'accord. Non. Okay. Bon, très bien.
4: Un petit peu, oui.
1: Un bon prof, Romain. J'espère qu'il y aura des questions sur les chiffres dans ce décalo quiz.
4: Peut-être.
1: Vous avez 40 secondes pour gagner 500 euros à dépenser dans les Vosges. On y va, c'est parti, bonne chance.
4: Comment s'appellent les dents d'un enfant qui tombe entre 5 et 12 ans? Attention, on répond en décalé. Dans quel livre trouve-t-on la définition d'un mot?
3: Les dents de lait.
4: Combien compte-t-on de jours durant le mois de juillet?
3: Un dictionnaire.
4: Où se trouve la cicatrice d'Harry Potter?
3: 31.
4: Qui présente le jeu N'oubliez pas les paroles sur France 2?
1: 20 secondes.
3: Sur son front.
4: Quel est le symbole chimique du chlore?
1: Allez. Il présentait le midi aussi là. Avec ses chaussures de toutes les couleurs.
4: Et Taratata?
1: Oui.
3: Nagui?
1: Oui.
4: Quelle échelle permet de mesurer la vitesse du vent?
1: On va être court.
3: J'ai plus la question avant.
1: Voilà.
4: Un symbole chimique.
1: Mince. Donc c'était quoi le symbole chimique de quoi déjà?
4: Du chlore.
1: Ah, du
4: c'est
1: chlore.
4: C'est
1: elle. Vous l'aviez? Vous l'aviez?
3: C'est elle.
1: C'est elle, ok. Et
3: c'est la question que je vous ai demandé de
1: répéter. Non, on ne peut pas répéter,
4: non.
1: C'est le principe du jeu. Bon, très très beau candidat,
4: oui.
1: bravo Romain. On va vous offrir deux places de ciné pour aller voir le film de votre choix. Ça vous fera un peu de détente, on sait que les profs sont tendus. Ça s'entend, ça s'entend dans votre voix. On va vous offrir de la détente. Ok Romain?
3: C'est top, merci beaucoup.
1: Je vérifie juste un truc, Racine Carré de 64.
3: Ah, c'est 8, ça.
1: Bon, c'est bien, il est prof de maths. C'est bon, il est capable de répondre à cette question, c'est un prof de maths. Allez, bonne journée à vous, Romain. À bientôt, au revoir.
3: À bientôt, au revoir.
1: Benson Boone, c'est maintenant pour aller jusqu'aux infos. Le journal des Vosges arrive dans 2 minutes 30. Oh.

0: Benson Boone, à l'instant sur Vosges FM. Dans quelques minutes, ça va bouger. Eh ouais, avec Sting et toute la bande. J'adore. Police, Soul Only dans quelques minutes, mais vous n'êtes pas seul. Eh non, nous sommes avec vous. Et notamment avec. Et maintenant, avec l'info locale.
1: L'info locale, c'est avec Arnaud Pichet. Bonjour Arnaud.
2: Bonjour, bonjour à tous. Objectif plein emploi dans les Vosges. Hier s'est tenu le comité départemental pour l'emploi qui rassemble toutes les forces vives qui accompagnent les Vosgiens. Depuis décembre 2023, une nouvelle loi pour le plein emploi permet justement à tout le monde d'agir ensemble. Mais concrètement, que change cette loi? On a posé la question à Patrick Oster de la direction de l'emploi à la préfecture des Vosges.
3: Le changement, c'est d'avoir tous les outils et tous les partenaires qui se réunissent de manière territoriale pour pouvoir agir au mieux du bassin et voire même en infrabassin, puisque par exemple, je citais tout à l'heure Saint-Dié-des-Vosges, on va avoir des actions spécifiques pour la vallée du Rabaudeau, on va avoir des actions spécifiques pour la communauté de communes de Rambervillers, donc on va vraiment descendre en infra-départemental le plus finement possible pour essayer de lever tous les freins retour à l'emploi.
2: Et rappelons que le taux de chômage est à peu près à 8% sur notre département des Vosges. Élections municipales, plusieurs recours avaient été déposés à l'issue du dernier scrutin, ça concernait Nomexi, Enzel et Éloi. Il était question d'un électeur qui a voté sans passer par l'isoloir d'un candidat distribuant des roses à 5 jours du scrutin ou d'un autre candidat qui aurait tracté en dehors de la période de campagne, eh bien tous ces recours ont été rejetés. Les habitants ne devront donc pas repasser aux urnes. L'association Crésus tenait son assemblée générale hier à Saint-Dié, structure qui aide les personnes en difficulté financière, notamment avec les dossiers de surendettement. Eh bien en 2025, il y a eu moins de dossiers déposés qu'en 2024, une bonne nouvelle donc, mais l'association note que le nombre d'appels a fortement augmenté depuis le début de cette année. À Saulxures-sur-Moselotte, la maison familiale et rurale lance ce soir la guinguette du terroir, un événement ouvert au grand public destiné à mettre en lumière les productions locales, les savoir-faire agricoles vosgiens, les circuits courts, le tout chapeauté par la maison familiale et rurale de Saulxures dont Pierre Simonin en est le directeur. Il revient pour nous sur l'objectif de cet événement.
4: L'objectif de cette journée, c'était de fédérer des producteurs agri-vosges terroir de notre secteur et de proposer un repas à partir de leur production et de leur permettre aussi d'être sur le site avec nous pendant cette guinguette où ils vont aussi proposer leurs produits à la vente. Et pour animer tout ça, il y aura donc le repas terroir et l'animation danse avec Patanim qui vient mettre l'ambiance avec de la musique pour nous faire danser.
2: Et ça donne envie. Première guinguette du terroir, c'est aujourd'hui. Ça commence à 16h et ça dure toute la soirée à la MFR de Saulxures-sur-Moselotte.
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2: Bon, la météo, c'est grand soleil sur les Vosges aujourd'hui avec l'anticyclone qui nous protège et qui va le faire pendant plusieurs jours. Ça fait monter le mercure, on a du 8-10 degrés ce matin, mais cet après-midi, on aura 25 à La Braise, 25 à Gérardmer, 26 à Remiremont, 26 à Bruyères, 27 sur Épinal et Neuchâteau. Est-ce que ça continue ce week-end? La réponse est oui. Soleil, ciel bleu, pas un seul nuage et on aura 30 degrés en journée. C'est prévu pour demain, dimanche, lundi et même encore mardi.
0: Merci beaucoup Arnaud, à tout à l'heure.
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0: Bonjour, bonjour, bonjour Justine, bonjour les Vosges.
1: Bonjour Christophe, bonjour tout le monde.
0: Vous le savez, Vosges FM, la radio qui vous passe le moins de pubs, donc plein de musique. Clara Luciani tout à l'heure, les B-52s, David Guetta, Police et la question des réseaux sociaux.
1: Quel est le dernier défi ou challenge que vous vous êtes lancé, même s'il est petit, il est grand, dites-nous.
0: Un commentaire, je veux un commentaire qui est déjà tombé sur les réseaux sociaux de Vosges FM.
1: On a Nana qui nous dit, c'est de réussir à jouer de la guitare et chanter pour
0: bravo.
1: Cet été.
0: Ah ouais, pour cet été, ah oui. C'est bientôt là.
1: Oui, oui.
0: Allez, courage, bravo. On attend vos défis que vous êtes lancés. Et puis dans quelques minutes, dans le choc de génération, je vais vous faire une révélation concernant Justine. Une très très grosse révélation, elle n'est pas au courant. Rendez-vous juste après Police. Eh oui, tu vas voir.
1: Ah bon?

0: qu'on vous en propose tous les matins. Police avec Sol Hornley à l'instant, 7h39. Moi, je ne peux pas m'empêcher de chanter cette chanson. J'adore.
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0: Et je fais même de la air batterie pendant ce morceau, comme tu as pu le constater.
2: Oui, c'est vrai.
0: J'ai une révélation, les gars. Vous le savez, dans cette émission, le choc des générations, c'est d'un côté les vingtenaires et les trentenaires représentés par cette personne.
2: Oui, moi-même.
0: Et les quadras et les quinquas représentés par cet individu sympathique et chaleureux. C'est-à-dire moi. Il y a un moment où c'est toujours ouais, mais comment tu connais pas ça, machin, etc. Et tout à l'heure, qu'est-ce que j'apprends? Justine ne connaît pas 3615 ULA. Quand même, c'est un truc. Bon, alors.
2: Bah non.
0: Dans votre génération, déjà 3615, ça fait très très très vieux, d'accord?
2: Oui.
0: Mais quand même, 3615 ULA, tout le monde connaît ça, quoi.
2: Bah non.
0: 33 ans, elle connaît pas. C'est terrible.
2: Non.
0: C'est terrible ce manque de culture. Bref. On y va maintenant. Ton titre de ce matin. Qu'est-ce que c'est que ça? Non, elle connaît pas. C'est terrible.
2: Non.
0: C'est terrible ce manque de culture. Bref. On y va maintenant. Ton titre de ce matin.

0: 1995. On regardait Friends. On regardait Urgence à la télé avec le docteur Benton. Souvenez-vous. Je veux 8 de physio.
1: Glasgow 3, à 15.
0: Voilà, exactement, à 2 grammes, machin, etc. Allez, vous votez. Est-ce qu'on écoute Ophélie Winter ou est-ce qu'on écoute Sean Paul?
1: Sean Paul.
0: C'est à vous de décider.

0: Merci d'avoir choisi Vosges FM pour vous réveiller ce matin. On y va sur la question des réseaux à 7h44. Question des réseaux qui vous rapporte un diamant d'une valeur de 1000 euros avec Frédéric Brabant. Il est maître artisan d'art, bijoutier, joaillier. On y va.
1: Quel est le dernier défi, challenge que vous vous êtes lancé, petit ou grand?
0: Allez, on y va, on lit des commentaires.
1: Christelle nous y a acheté ma petite maison dans la prairie vosgienne.
0: Ah, ça c'est un beau défi.
1: Ah oui.
0: Ah, ça coûte des sous avec les tours en ce moment.
1: C'est vrai.
0: La maison dans la prairie.
1: Une petite maison dans la prairie.
0: Une cabane, quoi, en ce moment. C'est une cabane dans les arbres, a priori.
1: Audrey, elle aimerait faire un parcours d'acrobranche avec une tyrolienne interminable alors qu'elle a le vertige.
0: Chez elle, elle voudrait le faire, c'est-à-dire Ah oui, d'accord.
1: Donc, challenge.
0: Ah ok, je croyais le faire chez elle.
1: Genre, non.
0: Dans son jardin ou dans sa forêt, faire son propre parc d'acrobranche.
1: Franck.
0: Pourquoi pas?
1: Pourquoi pas? Franck nous y battre son record de chiffres de l'année dernière en juin.
0: Ah, c'est un commercial, ça.
1: Ouais.
0: cette année, je fais plus de 15 de CA.
1: Ah ouais, attention.
0: Là, pour le premier semestre, je pense que je vais faire 25 KE. Voilà. C'est les commerciaux qui parlent comme ça.
1: En KE,
0: ils parlent. Le gars qui parle en KE, il pèse dans le game.
1: Un peu.
0: Je vous le dis. On attend votre commentaire. Quel est le défi que vous êtes lancé dernièrement? Dans quelques minutes, on écoute Carly Rae Jepsen. L'horoscope arrive. Et puis, il vous reste un peu de temps pour voter également dans le choc des générations.
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0: Il est 7h50, vous êtes sur Vosges FM, bienvenue tout le monde. C'est l'heure de l'horoscope de cette journée et on commence avec les béliers. Vous êtes boudeurs aujourd'hui les béliers.
1: Les taureaux, personne ne pourra vous résister.
0: Et non pas boudeurs, l'humoriste, hein, c'est parce que non, vous souhaitez pas. Les gémeaux, limitez les excès pour rester en forme.
1: Les cancers, petite baisse de morale, vous aurez besoin que l'on prenne soin de vous.
0: Même s'il paraît qu'il est très sympa, boudeurs d'ailleurs, je l'ai pas rencontré, mais il paraît qu'il est très sympa. Lion, la discrétion ne sera pas votre fort.
1: Les vierges, pour séduire, gardez un peu de mystère.
0: Les balances, vous pourrez compter sur votre bonne étoile.
1: Les scorpions sauront faire preuve d'une grande sagesse.
0: Les sagittaires, vous devriez prendre exemple sur les scorpions pour une fois.
1: Les capricornes, adaptez-vous et évitez pas mal de conflits.
0: Les verseaux, c'est pas aujourd'hui que vous arriverez à prendre soin de vous.
1: Et les poissons, vous serez combatifs comme jamais.
0: Le choc, on en est où d'un côté? Ton truc de... je sais pas quoi là.
1: Mais mon truc c'est Sean Paul, 2006, Temperature.
0: Temperature comme ça. Voilà.

0: au cinéma. Voilà, ça c'était 1995. On en est où sur les votes?
1: 57% pour Ophélie Winter, merci. 43% pour Sean Paul.
0: Allez, les quadras et les quincars, on y va, on veut écouter Ophélie.

0: Clara Luciani à l'instant, 7h55, vous êtes sur Vosges FM et pour une fois, voilà, dans cette question des réseaux, on se met en valeur, on ne crie sur personne, on ne dénonce personne, on se dit qu'on est les meilleurs et qu'on peut y arriver avec cette question. Quel est le dernier petit défi que vous êtes lancé ou même un gros défi hein, d'ailleurs?
1: Oria nous dit saut à l'élastique.
0: Oh!
1: Gros challenge, gros frisson.
0: Ah ouais, là c'est...
1: Wow.
0: Sans moi.
1: Pareil.
0: Bah, même 1 million d'euros, jamais.
1: Bravo. Sophie, elle sait faire le tri dans ses papiers et les classer.
0: Ah, ça c'est... Oui. Moi, c'est... Bah, c'est vrai que j'ai pris une bonne résolution, là, c'est refaire faire mon permis de conduire pour la 3e fois depuis un an.
1: Parce que c'est pas possible.
0: Je l'ai perdu encore, ainsi que ma carte vitale pour la 4e fois.
1: Mais non.
0: Bah si, c'est mon défi, et je repousse tous les jours. Parce que je me dis, à quoi ça sert? Je vais les reperdre dans 3 mois.
1: Oui, ça c'est possible.
0: Donc, tu connais.
1: Après l'été.
0: Bah, on verra. En tout cas, on attend vos petits défis. Allez-y pendant les B52s et on lira tout ça tout à l'heure. Direction les réseaux sociaux de Vosges FM.

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1: Il est 8h, c'est Vosges FM. Bonjour Justine.
2: Bonjour Christophe, bonjour à tous.
1: The Weeknd dans quelques instants, Alanis Morissette également, et puis This Is et Théodora, ça arrive. Là, on y va pour l'actu locale.
2: Le Flash Info avec Arnaud Pichet. Bonjour Arnaud.
3: Bonjour, bonjour à tous. À Saint-Léonard, l'eau du robinet est à nouveau potable. Des bactéries avaient été retrouvées il y a quelques jours, des bactéries E. coli. C'était dû à un défaut de chlore dans l'eau. Le problème a été résolu. Les dernières analyses sont bonnes, donc l'eau du robinet de Saint-Léonard peut à nouveau être consommée. Un accident de la route sur la Nationale 57 à hauteur de la sortie de Saint-Nabord. Hier après-midi, un chauffeur poids lourd a fait un malaise. Il a percuté un autre camion, ce qui a bloqué la circulation. Le premier chauffeur a été emmené à l'hôpital pour des examen de contrôle. Heureusement, personne n'a été blessé dans cette collision. Il a fallu une petite heure pour dégager la route. Parlons gourmandise avec la Fédération des artisans boulangers pâtissiers des Vosges qui organisait hier des concours. Meilleure baguette de tradition française. Eh bien, vous la trouverez chez Jérôme Masson de la boulangerie du Port à Thaon-les-Vosges. Et puis le meilleur croissant au beurre. Il vient d'Anatole Fété de la boulangerie Les Toqués de la Farine. À Chantraine, à Épinal, tiens, librairie solidaire demain au marché couvert, l'occasion de trouver des livres qui vont vous accompagner pendant ces prochaines semaines, pendant les vacances aussi, pourquoi pas. Vous prenez un livre, en échange, vous déposez un peu d'argent dans la tirelire. C'est au profit de l'association Les Amis de Marcel qui collecte des fonds et les reverse à des associations vosgiennes. Dans l'actualité nationale et internationale, le gouvernement fait une série d'annonces pour aider les Français face à la hausse des prix du carburant et notamment pour les grands rouleurs. Une indemnité carburant augmentée et prolongée pour 3 mois, des aides pour plus de métiers, comme pour le BTP par exemple, mais aussi pour les taxis. Et puis il y a une prime défiscalisée, ça c'est pour tous les salariés, mais ça reste au bon vouloir des employeurs. À noter d'ailleurs dans le même sujet que le marché pétrolier pourrait entrer dans une zone rouge avec une pénurie d'offres en juillet ou en août en l'absence d'issue durable au conflit du Moyen-Orient. C'est ce qu'a dit hier en tout cas l'agence international de l'énergie. Dans l'actualité également, 2 enfants français de 4 et 5 ans retrouvés seuls au bord d'une route au Portugal. C'était mercredi soir. Eh bien, leur mère a été arrêtée hier avec un autre homme. Ils sont soupçonnés d'avoir commis des crimes de violence domestique, d'exhibitionnisme et d'abandon. Les enfants vont bien. Ils ont été placés dans une famille en attendant leur retour en France. Ils sont originaires de chez nos voisins alsaciens. Ils étaient basés à Colmar, les enfants. Allez, on passe à la météo dans les Vosges. Grand soleil aujourd'hui. On a 8-10 degrés ce matin, ça va monter jusqu'à 25 à 27 cet après-midi. On garde le soleil ce week-end avec 30 degrés dans les Vosges.
1: Merci beaucoup Arnaud et à tout à l'heure avec d'autres infos.
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1: Il est 8h04, bonjour tout le monde, merci de nous rejoindre. On va jouer tout à l'heure au braquet le salaire, il y aura la news de Justine également. Mais là je m'empresse parce que oui, oui c'est une victoire les amis. Oui, on va passer enfin des chansons à texte dans cette radio. Sauf que... on nous a dégagé l'intro. L'intro du titre, elle a genre, oui, je me retrouve tout seul.
2: Ah oui,
1: elle a sauvé... on l'a pas.
2: Bah oui, oui, oui, c'est vrai.
1: Là, là, là, là, là. Ophélie Winter, qui gagne le choc des générations. Ça, c'est ce qu'on appelle de la chanson karaoké. C'est-à-dire que, ouais, j'aime pas, mais là...

0: ce qu'on appelle un morceau qui vieillit bien.
1: C'est vrai.
0: Et une personne qui vieillit bien également.
1: Oui, moyen.
0: T'as vu une photo de ça tout
1: ça? Ah oui, non.
0: Justine
1: mais...
0: a cherché Ophélie Winter sur Google, elle a fait. Oh! Genre, une espèce de cri de.
1: Elle a un peu abusé de la chirurgie.
0: Mais non!
1: Ah si, ah, si franchement. Mais...
0: t'as aucune preuve de ce que t'avances, c'est ça le problème. Ophélie Winter, gagnante du choc des générations ce matin.
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0: Nous sommes aujourd'hui le 22 mai, c'est vendredi. On fête les Émile, on fête les Milo, on fête les Kitri. Alors, si vous en trouvez,
1: oui.
0: Bonne fête. Journée internationale de la diversité biologique. Novak Djokovic, 39 ans aujourd'hui. Morrissey. Qu'est-ce que c'est que ce chanteur qui fait 75 ans, tu mets Morrissey? Qui est cette personne?
1: C'est le chanteur et l'ex-leader des Smiths.
0: Ah d'accord, ok. Ah oui, j'avais pas la ref. Ok, pas de souci. Bon anniversaire à Naomi Campbell, 56 ans. Et puis aussi à Camille Lou. Camille Lou, vous savez, elle, on l'a vu notamment dans Katsai, la série sur TF1, mais elle a chanté à un moment Camille Lou. Hein. Ça, c'est elle, ça.
1: Oui, dans la comédie musicale 1789, Les Amants de la Bastille, c'était avec Anthony Delors. C'était il y a un moment quand même. Elle a 34 ans aujourd'hui. Et ce que vous ne savez pas, maintenant elle est actrice. Et son hobby, c'est faire du tricot pendant les prises.
0: Elle fait du tricot.
1: Elle adore tricoter, faire du crochet pendant ses répétitions.
0: Et elle fête ses.
1: 34 ans.
0: 74 ans, d'accord.
1: Mais non!
0: D'accord, non, mais ok, il n'y a pas de. Il n'y a aucun problème. On parle d'une soirée italienne. Dans quelques instants, pas du tout. Pas du tout. Alors vraiment, c'est pas le genre de la maison. Ce week-end, maintenant, sur Vosges FM.

0: 8h12, encore une manifestation dont on va parler maintenant. Un truc qui se passe dans les Vosges. Écoutez bien, c'est la news de Justine.
1: Je vous emmène au Tio ce soir, 21h, pour une soirée italienne.
0: Ah.
1: Oui, un duo guitare et chant, Dora Di Lido et Nicolas D. L'entrée est libre. Donc, on va passer une bonne soirée.
0: Ah, ça va être sympa. Vous aimez la chanson italienne, vous aimez Claude Barzotti, eh ben, vous serez servi. J'adore Claude Barzotti.
1: Merci de nous noter ça.
0: Ah, j'adore.
1: Je vous ai préparé un quiz.
0: Oui.
1: Avec des chansons italiennes.
0: Oui.
1: À vous de retrouver ces chanteurs et ces chanteuses italiens.
0: Allez, c'est parti. Premier morceau.

0: Rich, Ricky et Poveri. Parce que je crois qu'on dit qui en dit en italien.
1: Oui, on dit qui.
0: Attention, troisième morceau italien à reconnaître. Eh oui.
2: Bien sûr. Et quanti altri
0: incontrerò. Marco Materazzi, bien sûr.
1: Ça, c'est un joueur de foot.
0: Oui. Ah. C'est le coup de boule de Zidane. C'est Andrea Bocelli, bien sûr.
1: Et il chante avec
0: C'est pas Laura Pozzini, non, je crois.
1: Non.
0: Attends. C'est une française ou une italienne?
1: C'est une italienne d'origine, mais elle est française.
0: Ah, je sais plus.
1: C'est Hélène Segarra?
0: Ah oui, Hélène, mais j'allais dire Lara Fabian, mais non, c'est l'autre. Attention, le quatrième morceau italien à reconnaître. Bien sûr.
1: Il fallait.
0: T'as même pas mis Claude Barzotti?
1: Non.
0: Oh là là.
1: Ah, oh, c'est pas pour la prochaine soirée italienne.
0: T'as pas mis des Eros Ramazzotti?
1: Non plus.
0: Ou Nastolia Poltente?
1: Ah ouais.
0: Oh là là, un classique.
1: Mais il y en a plein, il y en a trop.
0: Classique, classique. Ça, c'est Umberto Tozzi, Tiamo. Allez.
1: Sans ah,
0: ça...
1: faute.
0: Oh là là, le Tio ce soir, moi, ça me donne envie, je vous le dis.
1: Ça va être romantique.
0: Oh, j'adore le Tio en plus. Plein de gens que je connais là-bas qui m'aiment bien.
1: Ça
0: donc,
1: va être trop
0: vraiment,
1: bien.
0: J'embrasse le Tio. Cœur avec les doigts au Tio. Bientôt, vos GFM au Tio, au fait. Hein.
1: Ah, chut, on n'a rien dit.
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0: Alanis Morissette. 8h17, c'est Vosges FM. On y va maintenant. Oui, on y va pour les deux affirmations des mythos. Écoutez bien, c'est maintenant l'un de nous deux vous ment. À vous de retrouver qui, Justine?
1: J'ai failli me noyer.
0: Oui.
1: Car mon canoë coulait.
0: Non mais genre un vrai accident de... Genre vraiment...
1: Genre au milieu de l'eau, le canoë,
0: mais,
1: il coule.
0: Mais où?
1: Loin, très loin.
0: Quoi, c'est-à-dire loin?
1: En canoë, Guyane.
0: Oh, allez, ça y est, c'est parti. Allez, la Guyane.
1: J'en étais sûr qu'il allait dire ça. Okay, allez, oui, donc, bon, excusez-moi, c'était pendant mes vacances.
0: Bon, voilà. Écoutez, laissez faire les professionnels. J'ai été moniteur de canoë en job d'été. Les lunettes de soleil, les consignes de sécurité,
1: moniteur.
0: Bien sûr, les
1: de canoë.
0: Bien sûr, les containers pour mettre les sacs dedans, bien les fermer, parce que sinon, ça peut prendre l'eau, etc. Toutes les consignes.
1: Ouais.
0: Pendant un mois, j'ai été moniteur de canoë en job d'été. À votre avis, qui est le mytho? Dans un instant. On écoute Amir, les Spin Doctors, et puis on joue ensemble également. Vous avez braqué nos salaires sur Vosges FM.
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0: Non mais c'est pas possible.
2: Quoi?
0: On a encore un prof de maths.
2: Mais oui. c'est la journée.
0: Bonjour.
3: Bonjour. Justine et bonjour Christophe.
0: Mais c'est Cécilia, on a déjà eu un prof de maths tout à l'heure. C'est quoi? Vous êtes donné le mot ou comment ça se passe?
2: C'est la journée des profs de maths.
0: Mais c'est
3: voilà, c'est notre journée.
0: C'est la grande invasion des profs de maths. Ça y est, ils arrivent. Ils vont nous remplacer, les profs de maths. Bon, Cécilia, vous êtes prof à Nomexi.
3: Oui.
0: Question, vous avez toujours voulu être prof de maths ou c'est un truc qui est venu sur le tard? Ou quand vous étiez gamine, genre, je vais faire prof de maths?
3: Depuis la sixième, moi j'ai envie de faire prof.
2: Ouais. Ah oui, quand même.
0: Ah oui, donc il y a une vraie...
2: vocation.
0: Il y a une vraie passion. C'est vous ça. Voulez piquer des sous à qui ce matin?
3: On va essayer Justine.
2: Allez.
0: Eh bien écoutez, pas de problème. D'abord son quiz, ensuite le vôtre. T'es prête Justine, c'est bon?
2: Oui, on y va.
0: Alors on y va. De quelle couleur sont les jonquilles?
2: Jaune.
0: Ah vraiment, c'était difficile. Dans les Simpsons, comment s'appelle la plus petite des filles? La toute petite avec la tétine, oui, c'est Maggie. Que représente le logo de l'application Snapchat?
2: Un fantôme.
0: Oui. Laquelle de ces tortues ninja porte le prénom d'un artiste qui a pas la Joconde?
2: Leonardo.
0: Oui. Comment appelle-t-on le résultat d'une division? Ah ça, c'est
2: un quotient.
0: Un quotient. Ah oui, bravo, bien joué. Sur quelle île se situe Fort-de-France?
2: La Martinique.
0: La Martinique. Oh, ça fait beaucoup trop de bonnes réponses.
2: Ça m'arrive des fois.
0: Six bonnes réponses ce matin. Ça va être compliqué, Cécilia, mais ne jamais abandonner et toujours s'accrocher. On y va?
3: Oui.
0: Allez, c'est parti. Quelle est la couleur du papa dans Barba Papa?
3: Rose.
0: Oui, rose. Comment s'appelle l'écriture en relief pour les aveugles?
3: Le braille.
0: Oui. Quel est le nom de la princesse dans Star Wars?
3: Leila.
0: Oui. Comment s'appelle la forme d'un verbe non conjugué?
3: Infinitif.
0: Oui. Comment appelle-t-on la personne qui enlève des abeilles, qui élève des abeilles?
3: Apiculteur.
0: Tout à fait. Comment appelle-t-on, quel est le roi qui a construit le château de Versailles?
3: Louis XIV.
0: En anglais, comment, quel moment de la journée le sigle... Oh là, je me suis emmêlé les pinceaux, on est sur un 6-6.
2: Ouais, 6-6.
0: Aïe, aïe, aïe, aïe, aïe. Ah, je suis désolé, je suis pas allé assez vite.
3: Ouais.
0: Vous allez pas pouvoir lui piquer des sous. Par contre, un 6-6, ça mérite un très beau cadeau.
2: Ah bah oui.
0: Donc là, on va faire...
2: Un beau match.
0: Deux invitations pour aller au terme de Contrex. D'accord, pour profiter des jacuzzis, du hammam, de l'eau de Contrex. Vous allez voir, ça va être top, le bassin thermoludique. Vous allez y aller pendant toute une journée grâce à Vosges FM. Voilà pour vous, Cécilia.
3: Ah ben, merci beaucoup.
0: Et bravo pour ce
2: bravo.
0: Ouais, bravo pour ce match parce que là on avait affaire à une
2: experte. On était fortes.
0: Ouais, ouais, très très bien. Bravo à toutes les deux. Merci Cécilia, à bientôt.
3: À bientôt.
2: Bonne journée.
0: Bonne journée. Voilà Somber pour aller jusqu'aux infos. Le journal des Vosges arrive.

0: Rouge FM, bon début de journée avec nous, il est 8h30, c'était Samber et dans quelques minutes, attention, très très gros classique. Shaggy, dis donc. Eh, c'est longtemps qu'on n'a pas écouté ça.
1: C'est trop bien.
0: Shaggy avec It Was Enemy, mais c'est pas tout. On sera carrément dans les années 90 puisqu'on écoutera aussi les Spin Doctors. Voilà, ça c'est tout ce que vous allez entendre tout à l'heure. Parce que sur Vosges FM, il y a moins de pubs. Et du coup, il y a plein de temps pour la musique et pour les infos locales.
1: Le journal des Vosges avec Arnaud Pichet. Bonjour Arnaud.
2: Bonjour, bonjour à tous. Parlons emploi dans les Vosges ce matin avec un chiffre, 8775. Ça, c'est le nombre de projets de recrutement prévisionnels dans notre département cette année. Alors que le taux de chômage sur les Vosges tourne autour de 8%, une tendance au ralentissement des recrutements semble se dessiner. Jean-Luc Kins, le directeur départemental de France Travail, se veut toutefois rassurant. Écoutez.
3: On a une baisse tout de même en expression de besoin de recrutement. Donc les besoins en main-d'œuvre dans les Vosges sont en diminution cette année par rapport à la même enquête de l'an dernier de moins 8%. Au niveau national, moins 6%. Il y a une diminution, mais il reste quand même une grosse dynamique. Ce que je souhaite souligner en compensation, c'est qu'il y a plus d'entreprises qui envisagent de recruter que ce n'était le cas l'an dernier. Donc, plus d'entreprises, mais peut-être un petit peu moins d'offres.
2: À noter que depuis décembre 2023, une loi pour le plein emploi permet de mieux cibler les enjeux propres à chaque bassin d'emploi du département en matière de recrutement. Il faut savoir que hier s'est tenu le comité départemental pour l'emploi qui rassemble toutes les forces vives qui accompagnent les Vosgiens. Revenons sur les élections municipales dans les Vosges. Plusieurs recours avaient été déposés à l'issue du dernier scrutin. Ça concernait Noumexi, Enzel et Éloi. Il était question d'un électeur qui a voté sans passer par l'isoloir, d'un candidat distribuant des roses à 5 jours du scrutin ou encore d'un autre candidat qui aurait tracté en dehors de la période de campagne. Eh bien, tous ces recours ont été rejetés. Les habitants de ces communes n'auront pas besoin de retourner aux urnes. L'association Crésus tenait son assemblée générale hier à Saint-Dié, une structure qui aide les personnes en difficulté financière, notamment avec des dossiers de surendettement, mais pas que. Eh bien, en 2025, il y a eu moins de dossiers déposés qu'en 2024. Bonne nouvelle donc, mais l'association note que le nombre d'appels a fortement augmenté depuis le début de cette année. Allez, une idée de sortie pour terminer à Saulxures-sur-Moselotte. La maison familiale et rurale lance ce soir la guinguette du terroir, événement ouvert au grand public pour mettre en lumière les productions locales, les circuits courts, le tout chapeauté par la maison familiale et rurale de Saulxures, dont Pierre Simonin en est le directeur. Il revient sur l'importance de cet événement qui lie les producteurs et les élèves de la MFR.
4: Pour deux raisons. La première, c'est qu'une MFR, c'est une association à utilité sociale sur son territoire. Donc on crée aussi des moments de rencontre, voilà, entre les personnes, les Saulxurons et les personnes qui habitent autour de Saulxures et les producteurs de notre secteur. Et c'est aussi important d'y associer nos jeunes qui sont en formation en hôtellerie restauration ou en service à la personne ou au territoire pour créer de l'événement avec eux. Donc on est sur deux enjeux importants finalement dans la formation de nos jeunes et l'existence même d'une MFR, à savoir animer son territoire.
2: Alors si vous aimez les produits du terroir vosgien, rendez-vous ce soir, c'est même dès 16h à la MFR de Saulxures.
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2: C'est franchement une météo parfaite qui est prévue. Du grand soleil, du ciel bleu. L'anticyclone va nous protéger aujourd'hui et pour quelques jours encore sur les Vosges. Pour les températures, on a du 8-10 degrés ce matin. Cet après-midi, il est prévu 25 à Gérardmer, à Aix-la-Bresse, 26 à Bruyères et Hermermont, 27 sur Épinal et Vittel. Est-ce que ça continue ce week-end? La réponse est oui. Avec soleil, ciel bleu et même 30 degrés prévus en journée ce week-end. Ça va rester au moins comme ça jusqu'en milieu de semaine prochaine.
0: Merci beaucoup Arnaud Pichet.
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0: Et qui se baigne déjà ce week-end? Qui aura le courage de bien se mouiller la nuque tranquillement et d'aller faire, je sais pas, quelques brasses dans le lac de Gérard, mais
1: à Xanrue,
0: à Taon, à Bouzet? Qui va faire ça? J'en ai vu hier, je suis passé sur la N57, il y avait des gars qui nageaient dans le plan d'eau de Remiremont.
1: Mais non.
0: Ah, je te jure.
1: Oh là là.
0: Les gars, ils étaient à fond, ils traversaient tranquillement. Bon, vous souhaite la bienvenue en tout cas, c'est Vosges FM, vous l'avez vu. On écoute Shaggy maintenant et ensuite, les mythos sont de retour. Eh oui, deux affirmations, l'un de nous deux vous ment. On est sur des affirmations thème canoë, tiens. Sport de plein air, sport en eau vive. C'est quoi pour l'instant la tendance, qui est le mytho?
1: Pour l'instant, c'est toi le mytho.
0: Ah bon, eh bien écoutez, on vous redonne nos affirmations. Après Shaggy maintenant, ce classique dans les années 90, It Was Enemy. Il est 8h35, c'est Vosges FM.

0: Shaggy à l'instant sur Vosges FM, 8h38. La suite, c'est Téléphone, c'est Dua Lipa également et les Spin Doctors qui arrivent. Et là, on s'intéresse à nos mythos. Tu me disais il y a deux minutes que, pour l'instant, les gens pensaient que j'étais le mytho.
1: Oui, mais j'ai une question.
0: Personne ne croit que j'ai été moniteur de canoë en job d'été. Ouais. Et pourtant, c'est la vérité. Mm-hmm. Et toi, ton affirmation?
1: J'ai failli me noyer car mon canoë coulait.
0: En Guyane, soyez-en.
1: Oui.
0: Tu vas nous dire quoi? Au milieu de la jungle, gna gna gna.
1: Bah oui.
0: D'accord, oui. Ok. Vous voyez quand même où on en est. C'est-à-dire qu'on commence même à deviner ses mensonges. C'est quand même terrible.
1: Bah, c'est que c'est peut-être la vérité.
0: C'est quoi? T'es une meuf prévisible. C'est quoi? Il n'y a pas de surprise avec toi.
1: Ah ouais?
0: Ouais.
1: Ouais,
0: y a zéro surprise. Mm-hmm. T'as une question pour moi, il paraît.
1: Oui, oui. C'était où?
0: C'était où?
1: Moniteur de...
0: C'était sur le Loing. Est-ce que vous connaissez la vallée du Loing? La vallée du Loing, c'est Bagnols-sur-Loing. Nemours, c'est juste au-dessus de Montargis.
1: Ouais.
0: Ouais.
1: D'accord.
0: Et donc, tu passes dans Nemours. Il y a une, enfin, Nemours, c'est une ville médiévale. Mm-hmm. Et donc, tu passes sous le pont médiéval, etc., à côté du musée de la préhistoire. Et donc, en fait, au début, bah, t'as problème dans la vallée du Loing. D'ailleurs, malheureusement, il y a eu des grosses inondations il y a une dizaine d'années. Je sais pas si vous souvenez à la télé, les gens sinistrés, etc. et tout. C'était dans la vallée du Loing. C'était là où j'étais moniteur, de canoë.
1: Pendant un mois.
0: Pendant un petit mois, ouais, pendant les vacances, ouais. Il y a quoi, ouais, j'avais quoi, je vais avoir 20-25 ans. Mm-hmm. Un truc comme ça.
1: D'accord.
0: Et franchement, c'était cool. Après, le problème dans ces trucs-là, c'est toujours les, tu vois, tu sais, t'as deux types de cibles. T'as les familles, tu sais, qui viennent, donc là, t'as aucun problème.
1: Ouais.
0: Et t'as les gars, genre, en entamant de vilains garçons ou les bandes de jeunes, etc. Alors, ceux-là, ils sont difficiles à, ils sont difficiles à gérer, ceux-là. Mais j'ai réussi, voilà.
1: Ouais, bien sûr.
0: Mais j'avais quelqu'un, j'étais pas tout seul, je sais pas, il fallait un diplôme, etc. Voilà. À votre avis, qui est le mytho? Qu'est-ce qu'ils vous disent? C'est à vous de voter. Elle rit, là, elle rigole, elle raconte n'importe quoi. Allez voter. Les Spin Doctors sont sur Vosges FM.

0: Spin Doctors, à l'instant sur Vosges FM, 8h43. Bonjour tout le monde, bienvenue. On a une question pour vous sur les réseaux sociaux. Question qui vous met en avant, qui vous met en valeur.
1: Oui.
0: Parce qu'à chaque fois, on dit oui, on se chamaille, etc. Et tout. Mais là, on parle de vous, on parle de votre développement personnel.
1: Quel est le dernier défi ou challenge que vous vous êtes lancé, qu'il soit petit ou grand?
0: Allez, on a quelques commentaires, on vous écoute.
1: Christelle, son challenge, c'est d'avoir repris ses études pour devenir aide-soignante à 57 ans.
0: Waouh!
1: Elle est en train d'attendre les résultats là.
0: Waouh, le courage, incroyable. Bravo. Ah ouais, bravo et félicitations.
1: Bravo. On a Gwendoline qui dit se reprendre le sport, mais régulièrement.
0: Ah oui, genre pas un truc, ça dure une semaine, quoi.
1: Voilà.
0: Ok, voilà, c'est vos petits défis. Ça nous intéresse ce matin, vos petits défis. Donc venez nous les donner sur les réseaux sociaux et on lit ça dans quelques minutes au passage. Il y a peut-être un diamant, un Dakara pour l'un de vos commentaires. Dans quelques minutes, on écoute téléphone avec Ça c'est vraiment toi, non, avec New York avec toi. L'horoscope arrive et puis le dénouement des mythos.
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0: This is, à l'instant, sur Vosges FM, soyez tous les bienvenus, c'est l'heure de l'horoscope. On y va avec les béliers, vous êtes boudeurs aujourd'hui.
1: Les taureaux, personne ne pourra vous résister.
0: Les gémeaux, limitez les excès pour rester en forme.
1: Les cancers, petite baisse de morale, vous aurez besoin que l'on prenne soin de vous.
0: Les lions, la discrétion ne sera pas votre fort.
1: Les vierges, pour séduire, gardez un peu de mystère.
0: Les balances, vous allez pouvoir compter sur votre bonne étoile.
1: Les scorpions sauront faire preuve d'une grande sagesse.
0: Les sagittaires, vous devriez prendre exemple sur les scorpions, tiens, pour une fois.
1: Les capricornes, adaptez-vous, vous éviterez pas mal de conflits.
0: Les Verseaux, c'est pas aujourd'hui que vous arriverez à prendre soin de vous.
1: Et les Poissons, vous serez combatifs comme jamais.
0: Alors on y va pour le rappel des mythos ce matin. On vous le rappelle, deux affirmations. L'un de nous deux vous ment. Justine, on réécoute.
1: J'ai failli me noyer dans mon canoë car il coulait.
0: Ouais, genre en Guyane, au milieu de... C'était quoi le fleuve ou la rivière, c'était quoi?
1: Oh, je sais plus.
0: Eh ben voilà, et allez, vous pensez vraiment...
1: J'avais 10 ans.
0: Oui, vous pensez que cette personne... J'avais 10 ans en plus. Vous pensez que cette personne vous dit la vérité, honnêtement?
1: Oui.
0: J'ai été moniteur de canoë, quant à moi. En job d'été, dans la vallée du Loing. Arrête de rire.
1: Oui, dans la vallée du Loing, en Seine-et-Marne, dans les pays de Nemours.
0: Exactement.
1: Oui,
0: et alors, on en est comment là sur les réseaux?
1: Christophe Mitto sur les réseaux sociaux.
0: Toujours?
1: Oui, toujours.
0: Mais c'est quand même affreux un truc pareil.
1: Bah
0: pourquoi?
1: Non, ils savent déceler la vérité,
0: c'est
1: nos
0: dingue.
1: Auditeurs.
0: C'est dingue. Vous allez voir, vous êtes déçus. Hein. Juste après Shawn Mendes sur Vosges FM.

0: 18h53 et en ce 22 mai, je crois que j'en ai tiré les conséquences. J'ai beaucoup réfléchi avec moi-même et je me dis que vraiment, je me sens meurtri, peiné et attristé par ce manque de confiance que vous me portez.
1: Voilà, Voilà. Oh, bichon.
0: Je voulais être honnête avec vous parce que voilà, il n'y a pas de raison qu'on ne me croit pas quand je dis que j'ai été moniteur de canoë en job d'été.
1: Mais tout est dans la phrase.
0: Ça a duré un mois. Mais qu'est-ce qu'il y a que pour... C'est-à-dire
1: Toi, moniteur de... Non.
0: De ton côté, tu affirmais ce matin...
1: Avoir failli me noyer car mon canoë coulait.
0: Allez, dernier point sur les scores.
1: C'est 55% Christophe Mito.
0: Ça va. J'ai jamais été moniteur de canoë.
1: Tu vois, voilà.
0: Mais non, j'ai fait plein de trucs. J'ai vendu des chaussures, vendu des pantalons, bossé dans les supermarchés, mais j'ai jamais fait moniteur de canoë en job d'été.
1: Peut-être un jour.
0: Alors non, parce que faut mieux pas. Parce que toutes les conneries à faire, moi je suis le premier, donc c'est le genre de truc où tu sais, il y a des consignes de sécurité, etc.
1: Oui,
0: moi je suis de l'autre côté, moi je suis le relou qui fait n'importe quoi.
1: D'accord.
0: Voilà. Allez, voilà, téléphone maintenant sur Vosges FM.

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1: Il est 9h, c'est Vosges FM. Bonjour Justine.
2: Bonjour Christophe, bonjour à tous.
1: La suite c'est Train tout à l'heure. Il y aura les frérots de la Vega également. Ou encore Trio. Le nouveau Alex Warren également, juste après l'info locale.
2: On fait le tour de l'actu avec Arnaud Pichet. Bonjour Arnaud.
3: Bonjour, bonjour à tous. On commence avec cet accident de la route sur la Nationale 57 à hauteur de Saint-Nabor. Hier après-midi, un chauffeur poids lourd a fait un malaise et a percuté un autre camion, ce qui a bloqué la circulation. Le premier chauffeur a été emmené à l'hôpital pour des examens de contrôle. Personne n'a été blessé. Il a fallu une petite heure pour dégager la route. À Saint-Léonard, l'eau du robinet est à nouveau potable. Les bactéries avaient été retrouvées il y a quelques jours. C'était dû à un défaut de chlore dans l'eau. Le problème a été résolu. Les dernières analyses sont bonne, donc l'eau du robinet de Saint-Léonard peut à nouveau être consommée. Parlons gourmandise à l'heure du petit-déj. La Fédération des artisans boulangers-pâtissiers des Vosges organisait hier des concours pour la meilleure baguette de tradition française. Eh bien, elle vient de Jérôme Masson à la boulangerie du Port à Thaon-les-Vosges. Et puis le meilleur croissant au beurre par Anatole Fété des Toqués de la Farine à Chantraine. Armiremont, on fête l'anniversaire du Secours catholique cet après-midi avec l'opération Les Grandes Tablées proposée au Palais des Congrès de 10h30 à 17h, une après-midi festive ouverte à tous avec la participation d'un groupe de musique locale, la Camerelle, des jeux et pas mal d'animations. Il faut savoir que c'est un Romary Montin qui a créé le Secours catholique il y a 80 ans. Dans l'actualité nationale et internationale, le gouvernement a fait une série d'annonces pour aider les Français face à la hausse du prix des carburants, notamment les grands roues. Une indemnité carburant prolongée et augmentée pour 3 mois, des aides pour plus de métiers comme le BTP ou les taxis, et puis une prime défiscalisée au bon vouloir des employeurs. Ça, c'est pour tous les salariés. 2 enfants français de 4 et 5 ans découverts seuls au bord d'une route du Portugal mercredi soir. Eh bien, leur mère et un homme ont été arrêtés hier. Ils sont soupçonnés d'avoir commis des crimes de violence domestique, d'exhibitionnisme et d'abandon. Les enfants vont bien. Ils ont été placés dans une famille en attendant leur retour en France. Ils sont originaires de Colmar. Violence dans le périscolaire à Paris. 44 enfants ont été entendus dans le cadre de l'enquête. Et sur les 16 personnes arrêtées, 16 adultes arrêtés mercredi, 3 vont être présentés à un juge. Et une des personnes a même été placée en détention provisoire. Allez, on passe à la météo. C'est rapide. Grand soleil sur les Vosges aujourd'hui. Grand soleil demain. Grand soleil dimanche. Grand soleil lundi. Aujourd'hui, on a 8-10 degrés. Là, ce matin, on aura 26 à 27 cet après-midi. Mais tout au long de ce week-end, c'est 30 degrés attendus dans les Vosges.
1: Merci beaucoup Arnaud Pichet. À tout à l'heure avec d'autres infos.
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1: Il est 9h02, on va vous laisser ici. Mais avant cela, je voudrais quand même, on peut regarder un peu dans le débat là ce qui se passe, puisqu'on a posé une question. Quel est le petit défi que vous êtes lancé là dernièrement? On a eu plein de commentaires, Justine.
2: Chris nous dit faire l'infernal 15 en septembre avec les collègues, alors que ça fait 15 ans qu'il n'a pas couru.
1: Ah, très très bien. Le 15, il est bien, il est faisable.
2: Oui,
1: il est faisable.
2: On verra ça.
1: On verra, puisque Justine sera au départ du 15 pour, on vous le rappelle, l'objectif podium.
2: Ah bah non. Déjà finir, c'est pas mal.
1: Tu vas faire podium,
2: Oui, bien sûr.
1: On vous laisse ici. Alors, pour vous expliquer ce qui se passe, on a plein de gens dans le studio. On a des lycéens qui sont venus visiter la radio. Là, ils viennent d'arriver à l'instant. Là, ils sont en train de se dire, mais qu'est-ce qu'ils font comme métier, ces gens-là? C'est des lycéens qui vont lancer une web radio à Thaon.
2: C'est trop cool.
1: Ouais, donc ils vont visiter la radio, etc. et tout. Et ça nous permet de vous dire que si vous êtes enseignant, etc., et que vous voulez venir visiter les locaux,
2: vous
1: avec
2: pouvez.
1: Des enfants, même en bas âge, on a de temps en temps des centres aérés qui viennent et tout, machin. Voilà, on est là pour ça aussi, pour répondre aux questions. On vous souhaite un bon week-end. À lundi?
2: À mardi.
1: À mardi? Ah oui, c'est vrai, lundi, c'est férié.
2: Eh oui.
1: À mardi. Jour de solidarité, on va le faire chez nous. Mais on est solidaires, vous inquiétez pas.
2: Toujours.

Ça, c'est un son qui met de bonne humeur. C'était Train sur Vosges FM. Et on y est, bravo à tous. On l'a fait cette semaine de 5 jours. On n'était plus habitués, mais ça y est, c'est vendredi. En plus, lundi, bah, c'est férié pour les plus chanceux. Donc, on va jeter un coup d'œil au ciel pour voir ce qu'on va pouvoir s'organiser ce week-end. Eh bien, ça sent le barbecue, les amis. Déjà, ça commence bien. Ce matin, le soleil brille pour tout le monde. Normalement, on a entre 20 et 23 degrés. Cet après-midi, bah, toujours du soleil avec des températures estivales. Il fera 25 à Rovilhochaine. Du côté d'Épinal, vous comptez 26 degrés. Et aux alentours de Remiremont, 27 beaux degrés sont prévus. Ça promet de belles balades. 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Dans quelques instants, et bien c'est Frérot de la Vega et Trio qui arrivent juste après Tom Grégory sur Vosges FM.

0: C'était un son de copain, c'était Trio sur Vosges FM. Et avec ce long week-end qui arrive, vous vous demandez sûrement où aller pour profiter pleinement des Vosges. Et ben, je vous donne une idée avec l'échappée nature Vosges FM. Ce matin, on vous propose de prendre de la hauteur du côté de Remiremont. Vous pouvez faire une très belle sortie entre sentier forestier, chemin de crête et panorama sur le ballon vosgien. C'est tout ce qui vous attend. C'est une randonnée qui est accessible à tout le monde. Du coup, c'est idéal pour partager un bon moment entre amis ou en famille. Pour avoir les détails, restez ici, ça arrive dans moins d'un quart d'heure. Et la musique que vous aimez arrive tout de suite avec Taylor Swift, Suzanne Vega et Frérot de la Vega sur Vosges FM.
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0: C'était les frérots de la Vega avec le chant des sirènes sur Vosges FM. Et pour la suite, eh bien, les Cranberries, Taylor Swift et Suzanne Vega arrivent juste après une idée de balade incontournable. C'est l'échappée nature Vosges FM.
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0: de Losange Jaune jusqu'à la Villa Moncoeur. Ensuite, empruntez le sentier qui monte, qui est balisé d'un triangle rouge et toujours de ce Losange Jaune. Et enfin, grimpez tout droit à travers les hauteurs vosgiennes et ses paysages en direction de cette fameuse roche. Cette grimpe vous offrira une vue panoramique sur le ballon vosgien. Ensuite, suivez le sentier en direction du chemin de crête. Et depuis là, le sentier balisé d'une croix rouge vous emmènera jusqu'au sentier botanique.
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0: 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On a chantonné avec Kaolin sur Vosges FM. 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

0: Les classiques qu'on aime sont sur Vosges FM, c'était les Cranberries. Et on enchaîne avec d'autres artistes qu'on adore. Il y aura Calogero, Bruno Mars ou encore Simple Plan. Ils sont prêts à régaler vos oreilles juste après les bonnes idées Vosges FM.
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2: Ça se rapproche à grands pas, les Imaginales d'Épinal sont de retour pour une 25e édition. Du 28 au 31 mai, l'espace course se transforme en une immense foire aux livres et aux fantastiques. Le thème de cette année, Alter Ego. Et plus de 200 invités seront présents, entre auteurs, illustrateurs ou encore artistes, vous aurez le choix. Les Imaginales, c'est du 28 au 31 mai à Épinal. Toute la programmation est à retrouver sur le site internet imaginal.fr.
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1: Il est déjà 10h, merci d'écouter Vosges FM, la radio qui passe la playlist idéale à tout moment. Nathalie Mbruglia, Calogero et Bruno Mars arrivent juste après les infos. Et c'est avec Arnaud Pichet. Bonjour Arnaud.
2: Bonjour, bonjour à tous. Objectif, plein emploi dans les Vosges. Hier s'est tenu le comité départemental pour l'emploi qui rassemble toutes les forces vives qui accompagnent les Vosgiens. Depuis décembre 2023, une nouvelle loi pour le plein emploi permet justement à tout le monde d'agir ensemble. Mais concrètement, que change cette loi? On a posé la question à Patrick Oster de la direction de l'emploi à la préfecture des Vosges.
3: Le changement, c'est d'avoir tous les outils et tous les partenaires qui se réunissent de manière territoriale pour pouvoir agir au mieux du bassin et voire même en infrabassin, puisque par exemple, je citais tout à l'heure Saint-Dié-des-Vosges, on va avoir des actions spécifiques pour la vallée du Rabodeau, on va avoir des actions spécifiques pour la communauté de communes de Rambervillers, donc on va vraiment descendre en infra-départemental le plus finement possible pour essayer de lever tous les freins retour à l'emploi.
2: Et rappelons que le taux de chômage est à peu près à 8% sur notre département des Vosges. Élections municipales, plusieurs recours avaient été déposés à l'issue du dernier scrutin, ça concernait Nomexi, Enzel et Éloi. Il était question d'un électeur qui a voté sans passer par l'isoloir, d'un candidat distribuant des roses à 5 jours du scrutin ou d'un autre candidat qui aurait tracté en dehors de la période de campagne. Eh bien, tous ces recours ont été rejetés. Les habitants ne devront donc pas repasser aux urnes. L'association Crésus tenait son assemblée générale hier à Saint-Dié, structure qui aide les personnes en difficulté financière, notamment avec les dossiers de surendettement. Eh bien, en 2025, il y a eu moins de dossiers déposés qu'en 2024. Une bonne nouvelle donc, mais l'association note que le nombre d'appels a fortement augmenté depuis le début de cette année. À Saulx-sur-Moselotte, la maison familiale et rurale lance ce soir la guinguette du terroir, un événement ouvert au grand public destiné à mettre en lumière les productions locales, les savoir-faire agricoles vosgiens, les circuits courts, le tout chapeauté par la maison familiale et rurale de Saulx-sur, dont Pierre Simonin en est le directeur. Il revient pour nous sur l'objectif de cet événement.
4: L'objectif de cette journée, c'était de fédérer des producteurs agri-vosges terroir de notre secteur et de proposer un repas à partir de leur production et de leur permettre aussi d'être sur le site avec nous pendant cette guinguette où ils vont aussi proposer leurs produits à la vente. Et pour animer tout ça, il y aura donc le repas terroir et l'animation danse avec Patanime qui vient mettre l'ambiance avec de la musique pour nous faire danser.
2: Et ça donne envie. Première guinguette du terroir, c'est aujourd'hui. Ça commence à 16h et ça dure toute la soirée à la MFR de Saulx-sur-Moselotte.

le connaissez, vous l'aimez, c'était Calogero sur Vosges FM. C'est Julie, c'est les Vosges et vous, et on démarre cette nouvelle heure de la matinée de ce vendredi avec la météo, parce qu'en ce moment, le temps change tellement vite qu'il vaut mieux se tenir au courant. Alors ce matin, trop cool, enfin, du temps de saison, il fait beau. Niveau température, on devrait avoir entre 20 et 23 degrés. Cet après-midi, la tendance se poursuit et le mercure affichera normalement 24 à Gérardmer, 26 à Épinal et jusqu'à 27 du côté de Remiremont. Ce week-end, ce qui est prévu pour nous, c'est parfait. Le beau temps va nous accompagner tout le week-end. Pour garder le sourire, je ne m'arrête pas là. Sachez que le programme de notre matinée est aussi parfait. On a les bonnes idées Vosges FM qui sont prêtes. On parlera notamment de sport. Ah, j'ai un diamant aussi pour vous. Je vous explique comment le gagner. Juste après Vianney et Four Non Blondes, c'est juste après Miles Smith sur Vosges FM.

0: Il m'avait manqué ce titre, pardon. C'était Nathalie Imbruglia avec Turn sur Vosges FM. Et chose promis, chose due, je n'ai qu'une parole. Et je la tiens, je vous ai donné un petit aperçu des bonnes idées. Et ben là, je développe un peu. On vous propose une bonne activité sportive pour ce dimanche. Et elle fera aussi appel à vos talents d'enquêteur. Vous partirez à VTT à la découverte des plus beaux paysages de Docelles, tout en répondant à des questions. C'est un peu une carte au trésor qui est organisée par l'Office de Tourisme de Bruyères. Et c'est Claire Bouilly qui est l'invitée de Lucie Jacquemin et qui vous racontera tout dans le quart d'heure qui arrive. Et si vous aussi vous avez des bonnes idées à partager, on reste joignable sur nos réseaux sociaux ou sur WhatsApp au 07 82 99 82 99. Et très vite, on fait de la place pour accueillir les Red Hot, Vianney et les Four Non Blondes sur Vosges FM.
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0: C'était un de nos groupes cultes sur Vosges FM, c'était les Red Hot Chili Peppers et on va continuer de passer un bon moment avec Toto, Pink ou encore Timbaland. Ils arrivent juste après les bonnes idées Vosges FM.
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0: Bienvenue dans les bonnes idées Vosges FM. Aujourd'hui, on vous propose de monter en selle sur votre VTT. Ce dimanche, direction donc Docelle pour l'événement La Carte au Trésor. Cette animation, elle est organisée par l'Office de Tourisme de Bruyères et la communauté de communes Bruyères-Vallon des Vosges. Et c'est un événement qui allie orientation, sport et enquête. Et pour tout savoir, nous sommes avec Claire Bouilly de l'Office de Tourisme de Bruyères. Bonjour.
2: Bonjour Lucie.
0: On va d'abord commencer en parlant de cette carte au trésor. Est-ce que vous pouvez nous expliquer un peu ce que c'est ?
2: Alors, le concept de la carte au trésor est à peu près similaire à un jeu télévisé qui passe la télévision depuis plusieurs années. Sauf que sur notre communauté de communes, on va enfourcher des VTT pour parcourir la carte au trésor. Donc, c'est une animation ludique, un format spécialement dédié à l'environnement et au tourisme. Et cette année, ce sera le thème de l'eau qui va être mis à l'honneur. Donc, les participants vont devoir trouver des lieux sur trois communes. Il y aura un plan qui sera une cartographie qui sera donnée aux participants. Donc, il faudra déterminer des lieux, se rendre en VTT sur les différents lieux. Et à chaque fois, il y aura des questions. Et c'est une sorte d'enquête, finalement, une enquête touristique sur le territoire Bruyères-Vallon des Vosges.
0: Et donc, on le disait cette année, le thème, c'est l'eau. Et alors, on va avoir donc pendant tout le parcours de la carte au trésor des questions autour de ce thème.
2: Tout à fait, puisque notre objectif, c'est de valoriser cet élément naturel et de pouvoir montrer sa diversité. Comment est-ce qu'on utilise l'eau? Comment elle est présente aussi sur notre territoire? Dans quel domaine on peut retrouver l'eau? Et bon, j'en dis pas plus parce qu'il faut laisser quand même le suspense aux participants. Mais là, on va vraiment pouvoir observer la variété de l'utilisation de l'eau sur notre territoire.
0: Et oui, l'événement La Carte au Trésor, c'est aussi l'occasion de mettre en avant les mobilités douces.
2: Complètement, puisque c'est quand même un enjeu sur notre communauté de communes. Ça fait déjà quand même plusieurs années qu'on milite aussi pour la marche, la randonnée, le vélo, les pistes cyclables, bientôt une voie verte aussi sur notre territoire. Donc, La Carte au Trésor rentre complètement dans ces orientations-là. Surtout qu'on peut rappeler aussi que on est au mois de mai et que c'est un mois qui est dédié au vélo à travers la manifestation Mai en vélo. Et la carte au trésor rentre dans ce dispositif.
0: Et oui, et en plus, donc, il faut venir avec son VTT et son repas, mais il y a aussi la possibilité de louer des vélos le jour J.
2: Oui, complètement, puisque l'Office de Tourisme propose le service de location de VTT et VTT assistance électrique. Donc, les participants qui ne seraient pas équipés peuvent nous contacter bien évidemment en amont et on peut réserver et acheminer un VTT sur place le jour de la manifestation.
0: Eh bien, on vous donne donc rendez-vous ce dimanche à Docelle et en plus le lundi est férié, donc vous pourrez vous remettre beaucoup plus facilement de cet effort sportif. À noter que c'est à partir de 10 ans et que des lots sont à gagner. C'est gratuit et vous pouvez donc vous inscrire par téléphone à l'Office de Tourisme de Bruyères, mais aussi sur boutique.tourisme-bruyères.com. Merci beaucoup Claire Bouilly de l'Office de Tourisme d'avoir été avec nous sur Vosges FM.
2: Merci Lucie.
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0: siècle en Inde. 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Pour la musique, eh bien on enchaîne avec Charlotte Cardin, Toto et Pink sur Vosges FM.
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0: cartonne en ce moment, c'était Elena sur Vosges FM. Et on va finir cette heure avec Adèle, Charlotte Cardin et Toto. Ils s'échauffent la voix pendant votre rendez-vous. C'est les bonnes idées, Vosges FM.
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2: 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C'est la 6e édition de ce festival coloré et familial. Les artistes régionaux monteront sur scène pour animer la ville avec leurs chansons jeune public. Et en plus des concerts, des animations sont au programme comme des ateliers chansons, mais aussi la découverte d'instruments de musique. Sur place, vous pourrez également vous restaurer. Le parc enchanté de Taon-les-Vosges, c'est du 23 au 24 mai.
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0: 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On continue de se faire plaisir avec Julien Doré, Queen et Adèle. Ils arrivent juste après les infos et c'est avec Arnaud Pichet. Bonjour Arnaud.
1: Bonjour, bonjour à tous. Parlons emploi dans les Vosges ce matin avec un chiffre, 8775. Ça, c'est le nombre de projets de recrutement prévisionnel dans notre département cette année. Alors que le taux de chômage sur les Vosges tourne autour de 8%, une tendance au ralentissement des recrutements semble se dessiner. Jean-Luc Kins, le directeur départemental de France Travail, se veut toutefois rassurant. Écoutez.
2: On a une baisse tout de même en expression de besoin de recrutement. Donc les besoins en main-d'œuvre dans les Vosges sont en diminution cette année par rapport à la même enquête de l'an dernier de moins 8%. Au niveau national, moins 6%. Il y a une diminution, mais il reste quand même une grosse dynamique. Ce que je souhaite souligner en compensation, c'est qu'il y a plus d'entreprises qui envisagent de recruter que ce n'était le cas l'an dernier. Donc, plus d'entreprises, mais peut-être un petit peu moins d'offres.
1: À noter que depuis décembre 2023, une loi pour le plein emploi permet de mieux cibler les enjeux propres à chaque bassin d'emploi du département en matière de recrutement. Il faut savoir que hier s'est tenu le comité départemental pour l'emploi qui rassemble toutes les forces vives qui accompagnent les Vosgiens. Revenons sur les élections municipales dans les Vosges. Plusieurs recours avaient été déposés à l'issue du dernier scrutin. Ça concernait Noumexi, Enzel et Eloi. Il était question d'un électeur qui a voté sans passer par l'isoloir, d'un candidat distribuant des roses à 5 jours du scrutin ou encore d'un autre candidat qui aurait tracté en dehors de la période de campagne, eh bien tous ces recours ont été rejetés. Les habitants de ces communes n'auront pas besoin de retourner aux urnes. L'association Crésus tenait son assemblée générale hier à Saint-Dié, une structure qui aide les personnes en difficulté financière, notamment avec des dossiers de surendettement, mais pas que. Eh bien en 2025, il y a eu moins de dossiers déposés qu'en 2024. Bonne nouvelle donc, mais l'association note que le nombre d'appels a fortement augmenté depuis le début de cette année. Allez, une idée de sortie pour terminer à Saulxures-sur-Moselotte. La maison familiale et rurale lance ce soir la guinguette du terroir, événement ouvert au grand public pour mettre en lumière les productions locales, les circuits courts, le tout chapeauté par la maison familiale et rurale de Saulxures, dont Pierre Simonin en est le directeur. Il revient sur l'importance de cet événement qui lie les producteurs et les élèves de la MFR.
3: Pour deux raisons. La première, c'est qu'une MFR, c'est une association à utilité sociale sur son territoire. Donc on crée aussi des moments de rencontre, voilà, entre les personnes, les Saulxurons et les personnes qui habitent autour de Saulxures et les producteurs de notre secteur. Et c'est aussi important d'y associer nos jeunes qui sont en formation en hôtellerie restauration ou en service à la personne ou au territoire pour créer de l'événement avec eux. Donc on est sur deux enjeux importants finalement dans la formation de nos jeunes et l'existence même d'une MFR, à savoir animer son territoire.
1: Alors si vous aimez les produits du terroir vosgien, rendez-vous ce soir, c'est même dès 16h à la MFR de Saulxures.

Il est trop bon ce titre, je ne m'en lasse pas. C'était bien sûr Queen sur Vosges FM. Et je vous le dis chaque matin, mais c'est vrai, je suis ravie de passer mes matinées avec vous. J'espère que vous allez bien ce vendredi 22 mai. Courage si vous êtes au boulot. Ce soir, vous serez tranquille pour peut-être 3 jours si vous êtes chanceux. Du coup, ça me fait penser de regarder le temps prévu parce qu'on n'est pas à l'abri d'une bonne surprise. Ce matin, enfin une bonne nouvelle, le soleil nous accompagne sur tout le territoire. Il fera entre 20 et 23 degrés. Cet après-midi, ça continue et avec des températures encore plus chaudes. On aura normalement 24 à Gérardmer. Aux alentours d'Épinal, vous devriez avoir 26 degrés. Et du côté de Saint-Dié-des-Vosges, il fera 27 degrés. J'ai une autre bonne nouvelle pour vous. 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Et nous, on va continuer de se régaler en musique. Tina Turner arrive, David Guetta aussi. Et c'est juste après The Chainsmokers sur Vosges FM.

0: Je l'adore et je sais que vous aussi, c'était Julien Doré sur Vosges FM. 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Je pense notamment à Ray, Tina Turner et aussi David Guetta arrive pour vous sur Vosges FM.
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0: Pour les plantes, comme pour vous, l'eau est vitale et chaque plante a des besoins différents. Au potager, les concombres, tomates ou melons requièrent un arrosage assez fréquent. Les épinards, les poireaux ou les navets se limitent, eux, aux eaux de pluie. Adaptez ainsi la quantité aux plantes, mais privilégiez un arrosage le matin ou encore le soir, ce qui limitera l'évaporation de l'eau. Vous devrez veiller à ne pas arroser les tiges et le feuillage pour éviter les maladies comme le mildiou. Vous pouvez installer des cuves pour récupérer l'eau de pluie ou encore des zoyas pour une diffusion par capillarité dans le sol.
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Voilà, vous êtes certainement comme moi, vous avez dû chanter I Love You Always Forever de Donna Lewis. C'était rien que pour vous sur Vosges FM. Bienvenue si vous venez d'arriver, vous êtes pile à l'heure pour connaître la réponse à l'énigme Vosges FM. Je vous rappelle que ce matin, on cherchait un jeu de stratégie qui se joue à deux sur un plateau quadrillé. Les origines de ce jeu remontent au 6e siècle en Inde et un tournoi organisé ce samedi à Cornimont pour les passionnés de cette discipline. C'était bien sûr les échecs et je félicite Maria de Vincé qui a trouvé, et vous tous aussi qui avez certainement eu la bonne réponse, vous avez désormais la chance de remporter un diamant d'un carat et d'une valeur de 1000 euros et ça grâce à la meilleure bijouterie. 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Il ne me reste plus qu'à vous souhaiter bonne chance à tous. Oui, bah c'est comme ça, dans la vraie vie, parfois, on trébuche. Dans quelques instants, ceux qui, eux, sont fiables à 100% arrivent. C'est Ray et Tina Turner, ils sont là rien que pour vous, juste après Charlie Winston sur Vosges FM.

0: 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Pour la suite, pour la musique, qu'est-ce qui arrive? Kyo, Angèle ou encore Green Day, ils arrivent rien que pour vous sur Vosges FM.
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0: C'était Angèle avec Justice sur Vosges FM. On est de plus en plus nombreux chaque jour. Et pour vous remercier, eh ben, j'ai prévu plein de copains qui vont vous plaire. U2, Tame Impala ou encore Kyo. Ils arrivent juste après les bonnes idées Vosges FM.
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2: On enfile le C-Basket à Vincé pour la première édition de la course colorée. Au programme, deux parcours, un de 3 km et un de 1 km pour les personnes à mobilité réduite. Armé de votre t-shirt blanc au départ, de la peinture se rapprocher tout au long du parcours, de quoi repartir coloré et avec plein de souvenirs. Le départ se fait à la salle des sports de Vincé, le tarif est de 2€. La première course colorée de Vincé, c'est donc ce samedi.
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1: Il est midi, bon appétit si vous déjeunez déjà et profitez-en pour rester avec nous parce que Taylor Swift, U2 et Tame Impala arrivent juste après les infos. C'est avec Gaël Valmont. Bonjour Gaël.
2: Bonjour à tous, c'est Emmanuel Macron. À Bruyères-le-Châtel, le chef de l'État fait le déplacement au sud de Paris pour annoncer une enveloppe d'1,5 milliard d'euros pour soutenir le secteur du quantique et des semi-conducteurs français. Déjà hier, les États-Unis ont annoncé un plan d'investissement de 2 milliards de dollars pour soutenir les grosses entreprises de la tech comme IBM. Les nouvelles aides carburant ne plaisent pas à tout le monde. Elles ne sont pas à la hauteur, selon Marine Le Pen, invitée de BFM TV. La chef de file du Rassemblement National plaide pour une baisse des taxes sur les carburants. Hier, en fin de journée, le gouvernement a présenté les nouvelles mesures d'accompagnement pour les Français. Prolongement des aides grands rouleurs jusqu'en août et indemnités kilométriques revalorisées pour les aides à domicile, entre autres. Dans le même temps, les négociations patinent entre l'Iran et les États-Unis. Selon les Émirats, les chances d'arriver à un accord sur le détroit d'Ormuz sont réparties à 50-50. Les Émiratis assurent que les Iraniens ont raté beaucoup d'occasions ces dernières années à cause d'une tendance à surestimer leurs cartes. Ce matin, le secrétaire d'État américain Marco Rubio évoque une légère avancée. Retour en France avec les victimes de Betaram qui souhaitent rencontrer le pape Léon XIV qui sera en France en septembre prochain. Il devrait passer par Lourdes, même si l'information n'a pas été encore officiellement annoncée par le Vatican. À cette occasion, le collectif des victimes de Betaram sollicite une audience avec le souverain pontife, Lourdes étant à quelques kilomètres du collège lycée privé impliqué dans un scandale d'agression sexuelle sur des élèves. 65 gardes à vue hier à Paris, elles concernent des supporters ultra de l'OGC Nice. Ils étaient une centaine sur la voie publique près du quartier du canal Saint-Martin, cherchant à en découdre avec les badauds selon la préfecture de police de Paris. Une rixe a éclaté, on compte aussi 6 blessés. Des armes par destination, mais aussi des cagoules ont été retrouvées sur les individus interpellés. Et puis, d'ailleurs, l'OGC Nice qui affronte le RC Lens ce soir en finale de la Coupe de France du foot. Le match est prévu au Stade de France, coup d'envoi à 21h. Voilà pour l'actu, très bonne journée à tous.

0: toujours plaisir de les écouter. C'était U2 sur Vosges FM et on va continuer avec les plus grands. Les Eagles arrivent, Taylor Swift ou encore Razor Light. C'est juste après les bonnes idées Vosges FM.
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2: On va au musée de l'image ce samedi à Épinal. Dans le cadre des nuits européennes des musées, venez redécouvrir ce monument emblématique d'Épinal. Différentes animations rythmeront cette soirée. Vous pourrez assister à une démonstration de linogravure. Vous pourrez aussi faire un jeu de piste à travers le musée. Et bien sûr, des visites guidées sont également au programme. La nuit des musées à l'imagerie d'Épinal, c'est ce samedi soir à partir de 19h et c'est complètement gratuit.
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0: Bah voilà, encore une pépite qui fait du bien, c'était Razorlight sur Vosges FM. Et je profite d'avoir le micro pour répondre à Ophélie de Saint-Dié-des-Vosges qui me disait sur Facebook « J'ose pas jouer parce que je suis pas sûre de gagner ». Alors là, franchement, je suis déçue de ce défaut de confiance en la vie. Pire, de ce défaut de confiance en votre radio. 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

0: Toujours danser ce titre, c'était Clara Luciani sur Vosges FM et j'étais en train de regarder la suite de votre après-midi qui va se dérouler avec Nico. Eh bien, vous serez bien entourés, messieurs, dames. DC, Sam Smith ou encore les Eagles, ils arrivent juste après les infos avec Arnaud Pichet. Bonjour Arnaud.
1: Bonjour, bonjour à tous. Les communes vosgiennes se mobilisent pour que les FIV puissent continuer dans notre département. Dans quelques jours, la pratique de la fécondation in vitro ne sera plus possible dans les Vosges. Suite au non-renouvellement de l'agrément, les laboratoires et services concernés arrêtent l'activité et les patients qui veulent de l'aide pour avoir un enfant devront aller à Nancy. Un collectif s'est donc monté, Touche pas à ma FIV 88, et plusieurs communes vosgiennes ont déjà voté des soutiens à ce collectif en conseil municipal. Le centre de PMA d'Épinal a permis la naissance de plus de 1000 bébés depuis sa création. Notez qu'une pétition en ligne a déjà rassemblé plus de 1700 signatures. Elle est encore ouverte. Une camionnette a pris feu sur la Nationale 57. Ça s'est passé mercredi soir à hauteur de Vincé. Les occupants voyant de la fumée se sont arrêtés sur le bas-côté. Les sapeurs-pompiers sont vite arrivés. Personne n'a été blessé, mais il ne reste pas grand-chose du véhicule et de son contenu. À Remiremont, on fête l'anniversaire du secours catholique cet après-midi avec l'opération Les Grandes Tablées, proposée au Palais des Congrès, après-midi festive ouverte à tous avec la participation d'un groupe de musique qui s'appelle Camerel, des jeux, des animations. Il faut savoir que c'est un Romary Montin qui a créé le secours catholique, c'était il y a 80 ans. À la Bresse, l'office de tourisme sort de ses locaux pour aller à la rencontre des touristes. Les agents de l'office vont donc aller sur les lieux fréquentés directement, sur la route des Crêtes par exemple, à la cascade de Tendon ou encore à la base de loisirs de Saulsure. Le but est de parler des autres sites touristiques et de les faire connaître et sensibiliser également aux bonnes pratiques du tourisme dans les Hauts-de-Vosges. Tiens, une idée de sortie à Gérardmer avec le concert de Petit K à la MCL. C'est demain soir, auteur-compositeur de 28 ans. C'est un Vosgien qui mélange guitare folk et musique positive inspirée par des artistes comme Vianney. Il va vous embarquer dans son univers rythmé et plein d'énergie. Il a un vrai petit succès, ce Vosgien. Petit K à voir demain soir 20h30 à la MCL de Gérardmer.
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1: Pour la météo sur les Vosges, ça va aller vite. Il fait beau et demain il fera beau et après-demain il fera beau. Tout simplement, grand soleil et ciel bleu pour les températures. Là, on a déjà entre 25 et 27 degrés sous abri. C'est très sympa, mais ce sera encore mieux demain puisqu'on aura encore soleil, ciel bleu et demain les températures atteindront 30 degrés en journée dans les Vosges. Et la bonne nouvelle, c'est que ça continue dimanche. Ça sera pareil lundi et même mardi, au moins jusqu'en milieu de semaine prochaine. 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
1: Avec les bébés brunes et 10 mois, c'est Vosges FM. Bonne nouvelle les copains, c'est vendredi, hein, le week-end se rapproche et en plus de ça, week-end prolongé encore une fois. Nouveau pont du mois de mai, on en profite déjà avec la musique de Vosges FM. Hein. On est détendu, Vosges FM c'est la radio qui vous passe le moins de pubs. En plus de ça, il y a toujours ce cadeau énorme. Hein. Un diamant d'Ankara à gagner d'une valeur de 1 000 euros à l'occasion de la fête des mères. La suite, This Is et Théodora, Mélodrama, Sam Smith et Butchy avec Anxiety sur Vosges FM.
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2: Et les 13h, c'est Vosges FM à Épinal et dans tout le secteur. Je vous passe Miley Cyrus, Étienne Dao et Katy Perry dans cette nouvelle heure sur Vosges FM.

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1: À l'affiche cette semaine au Ciné-Palace à Épinal, Star Wars, The Mandalorian and Grogu. Pour les fans de l'univers de science-fiction, c'est l'occasion de découvrir ces deux personnages sur le grand écran. Autre sortie, Autofiction, un cinéaste en manque d'inspiration va avoir la révélation lorsque l'une de ses collaboratrices est frappée par un drame. Et c'est toujours à voir au Ciné-Palace à Épinal, Michael, le biopic consacré au roi de la pop.
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1: Miley Cyrus sur Vosges FM, bientôt le week-end, un week-end qu'on va lancer officiellement dès 16h, week-end de prolongé. 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Vosges FM, la radio qui vous passe le moins de pub, avec Cat's Eye, Beyoncé et le groupe Queen, c'est la suite sur Vosges FM.
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1: Le savoir-faire vosgien est unique et incomparable dans toutes les Vosges et c'est pour cette raison que je prends plaisir à vous le faire découvrir tous les jours dans C'est le faire dans les Vosges sur Vosges FM. Il va être question de couture et de création d'accessoires avec mon invitée Nathalie Constant du Fil Artentiel. Bonjour Nathalie.
2: Bonjour Rémi.
1: Vous êtes la créatrice de Fil Artentiel.
2: Oui.
1: À Taon, ça fait 2 ans et demi environ.
2: Oui, c'est ça.
1: Pourquoi cette passion ?
2: Dans Artentiel, pour pouvoir montrer ce que je faisais. Moi, j'ai appris la couture toute jeune avec mes grands-mères, les meilleurs professeurs et puis après, je suis autodidacte.
1: Et ça ne vous a jamais quitté donc.
2: Ça ne m'a jamais quitté. J'ai fait quelques pauses quand j'ai eu mes enfants. Donc, je couds tous les jours.
1: Vous faites des sacs, j'ai vu des bananes, j'ai vu quoi d'autre aussi?
2: Oui, je fais des chèches, j'ai des petites lingettes, des essuie-tout. Je fais aussi une gamme pour bébés, donc avec des gigoteuses, des ensembles de bain, même des petits vêtements parfois.
1: Bien
2: au gré de mon imagination, est-ce que j'ai envie de faire en fait?
1: J'ai vu que c'était très coloré aussi.
2: Très très coloré, ça j'adore la couleur, le noir, le marron, le gris, ça est un peu banni de mon... Bon, j'en fais un peu parce que les gens aiment, mais c'est vrai que moi je vis par la couleur.
1: Comment vous faites vos créations? Donc le tissu, vous allez le chercher où déjà pour commencer Nathalie?
2: Moi je travaille dans un magasin de tissu, donc j'ai tout sous la main.
1: Pratique, en effet.
2: J'achète beaucoup à mon employeur en fait.
1: Ouais.
2: Voilà.
1: Donc une fois que vous avez votre tissu, l'inspiration arrive et là vous commencez à faire, vous dites tiens avec ce tissu je vais faire plutôt un sac, plutôt un bavoir, comment ça se passe?
2: Voilà, des fois ça se passe comme ça, ou des fois j'aime un tissu, je le prends et puis c'est suivant comment ça me vient le jour où j'ai envie de coudre ce tissu-là.
1: Et donc avec une machine à coudre, on pense directement, enfin moi l'image que j'ai en tête c'est la machine à coudre justement de nos grands-mères.
2: Voilà,
1: c'est ça.
2: À coudre, une surjeteuse et puis c'est parti.
1: Et là ça vous prend combien de temps imaginons pour confectionner une banane?
2: Une banane, en vrai dire, j'en fais plusieurs d'un coup donc je me chronométrais pas.
1: Et alors pour en faire
2: Je sais pas parce que je travaille, je vais coudre une heure avant de partir au boulot, donc je vais refaire une heure le lendemain. Enfin, c'est compliqué. Bon, sinon, si je me mets bien dessus, on va dire qu'en 2 heures, ça devrait être fait. J'ai aucune idée en fait.
1: C'est tout au long de la journée en fait. C'est la preuve que c'est vraiment une passion en fait. Dès que vous avez un petit peu de temps, Nathalie, c'est des modèles uniques ou c'est des modèles que vous pouvez refaire plusieurs fois?
2: Non, alors moi j'aime pas refaire plusieurs fois, sauf si c'est vraiment à la demande du client qui a déjà acheté le premier, on va dire, parce que si c'est un autre client, en général, je ne refais pas. Moi, j'aime les pièces uniques et c'est aussi l'avantage que ça a d'avoir de l'artisanat parce qu'on ne trouve pas la même chose à toutes les portes.
1: L'avantage aussi, Nathalie, c'est qu'on peut dire que c'est une marque éco-responsable puisque jusqu'au bout du tissu,
2: je fais des mini lingettes. J'essaye d'utiliser en petit porte-clés, vraiment pour user un maximum de tissu.
1: C'est une très bonne idée. Fil Artentiel à Taon, on peut vous retrouver où? Sur les réseaux sociaux, sur Internet?
2: Facebook et Instagram.
1: Tout simplement, si vous voulez voir les modèles colorés et très beaux de Nathalie Constant, Fil Artentiel, merci beaucoup de nous avoir présenté votre savoir-faire, Nathalie.
2: Rien, merci à vous.
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1: Et demain, samedi, direction Vincennes pour la première édition de la course colorée avec deux parcours qui nous attendent. Un parcours de 3 km et un de 1 km. Pour les personnes à mobilité réduite, le rendez-vous, le départ, ça sera à la salle des sports de Vincennes demain samedi. Vous écoutez Vosges FM, la radio qui nous passe le moins de pubs, et ça c'est bien avec les Midnight Oil, Calogero et puis Shakira. Ce sera Zou, hein, déjà pour les rejoindre 14h dans ce début d'après-midi sur Vosges FM.
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2: Le parc enchanté de Taon s'installe le week-end du 23 et du 24 mai. C'est la 6e édition de ce festival coloré et familial. Les artistes régionaux monteront sur scène pour animer la ville avec leurs chansons jeune public. Et en plus des concerts, des animations sont au programme comme des ateliers chansons, mais aussi la découverte d'instruments de musique. Sur place, vous pourrez également vous restaurer. Le parc enchanté de Taon-les-Vosges, c'est du 23 au 24 mai.
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1: 14h, c'est Vosges FM, ensemble à Épinal et dans tout le secteur avec Bruno Mars, Shawn Mendes et Rihanna Diamonds maintenant sur Vosges FM.

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1: Direction Vincennes ce week-end, c'est l'occasion de découvrir le musée d'art militaire. Une centaine de mannequins sont mis en scène pour recréer les moments marquants de l'histoire. Des reconstitutions de tranchées ou encore des objets de guerre du XXe siècle sont exposés. Une immersion totale dans le passé. Une visite ludique vous attend ce dimanche au musée d'art militaire de Vincennes. Le tarif est de 5 euros pour les adultes et bien évidemment, c'est gratuit pour les enfants de moins de 12 ans.
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1: Ah bon, Omar, ça y est, Just Might sur Vosges FM. Le week-end de prolongé se rapproche. Hein. Si vous partez en balade, on sera là avec vous partout grâce à l'application Vosges FM. Sur le smartphone, la tablette, l'enceinte connectée, Vosges FM, à Épinal et dans tout le secteur. Vous restez là avec nous aussi, avec celle qui va se marier bientôt. Hein. Le 13 juin, bon, divorce à coups de millions de dollars le 14 ou le 15. Hein. C'est Taylor Swift qui arrive avec Opa Light. Il y aura aussi Barry White. Et puis ne ratez pas dans ce début d'après-midi, Julien Doré avec nous sur Vosges FM.
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1: Envie de vous balader dans un paysage idyllique et pittoresque? Eh bien, rendez-vous à La Frison pour un circuit unique. Le départ se fait depuis l'entrée du village où des places de parking sont disponibles. Avancez jusqu'à la sortie de la commune et suivez le balisage rouge vers une forêt plutôt dense. Descendez quelques mètres vers le hameau de la Hutte et ses jolis étangs, puis traversez une petite route vers le passage pittoresque de l'ancienne verrerie de Senène. Continuez vers l'étang Pas-Chevaux et la tranchée de Gruet. Ensuite, redescendez en direction de la tranchée de la Frison à Bisbal pour revenir au point de départ.
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1: Et bonne nouvelle, hein, les Imaginales d'Épinal sont de retour dans quelques jours. 25e édition du 28 au 31 avec l'espace court qui va se transformer en une immense foire aux livres et aux fantastiques. Rendez-vous sympa, ne pas rater, avec plus de 200 invités qui seront présents. Il y aura des auteurs, des illustrateurs notamment. Vous écoutez Vosges FM, la radio qui vous passe le moins de pub. Avec avant 15h, Joe, Jean-Jacques Goldman sera là aussi. Imagine Dragons avec Sharks sur Vosges FM.
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1: On va au musée de l'image ce samedi à Épinal. Dans le cadre des nuits européennes des musées, venez redécouvrir ce monument emblématique d'Épinal. Différentes animations rythmeront cette soirée. Vous pourrez assister à une démonstration de linogravure. Vous pourrez aussi faire un jeu de piste à travers le musée. Et bien sûr, des visites guidées sont également au programme. La nuit des musées à l'imagerie d'Épinal, c'est ce samedi soir à partir de 19h et c'est complètement gratuit.
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1: Et les 15h, c'est Rouge FM à Épinal et dans tout le secteur. On va croiser Alex Warren, le groupe Coldplay, puis Chris Cab maintenant avec Pharrell Williams cet après-midi sur Rouge FM.

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1: Ça se rapproche à grands pas, les Imaginales d'Épinal sont de retour pour une 25e édition. Du 28 au 31 mai, l'espace course se transforme en une immense foire aux livres et aux fantastiques. Le thème de cette année, Alter Ego. Et plus de 200 invités seront présents, entre auteurs, illustrateurs ou encore artistes, vous aurez le choix. Les Imaginales, c'est du 28 au 31 mai à Épinal. Toute la programmation est à retrouver sur le site internet imaginales.fr.
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1: 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Vosges FM, la radio qui vous passe le moins de pub. Avec les Blues Brothers, Pierre Garnier sera là aussi à l'horizon. Et puis le groupe Scorpion, grand classique Vosges FM.
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1: Allez, ensemble sur Vosges FM, dès 16h, on va annoncer officiellement le début de ce week-end prolongé. Déjà, petit week-end sympa qui s'annonce, et en plus de ça, cadeau. 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Vous jouez avec Marty, le vrai ou faux. Et puis dans cette fin d'heure, je vous passe In Excess, avec toujours moins de pubs que sur les autres radios aussi, Jessie J et My Smith.
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1: On enfile le C-Basket à Vincé pour la première édition de la course colorée. Au programme, deux parcours, un de 3 km et un de 1 km pour les personnes à mobilité réduite. Armé de votre t-shirt blanc au départ, de la peinture se rapprocher tout au long du parcours, de quoi repartir coloré et avec plein de souvenirs. Le départ se fait à la salle des sports de Vincé, le tarif est de 2 euros. La première course colorée de Vincé, c'est donc ce samedi.
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1: Vosges FM, il est 16h en ce vendredi après-midi. On part en week-end avec le soleil dans les Vosges. On en profite et en écoutant Genesis et Avril.

0: C'est Genesis pour vous. En cette dernière après-midi de la semaine, merci d'avoir choisi Vosges FM. C'est Marty, je suis bien content de vous retrouver là. On part en week-end en écoutant Vosges FM, ça veut dire quoi concrètement? Ça veut dire que vous aurez moins de pubs que sur les autres radios, plus de place pour vos artistes. Et on a vraiment la ferme intention de vous faire chanter cet après-midi avec notamment Cœur de Pirate tout à l'heure. On écoutera aussi également Louane ou bien encore Superbus dans un instant. Et tout à l'heure, je vois aussi arriver un bon téléphone. Allez, dans un instant, pour les bonnes idées Vosges FM aujourd'hui, on va parler d'un événement devenu une véritable tradition à Plombières-les-Bains, la foire aux petits cochons.
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0: Vosges FM avec Superbus cet après-midi. On va écouter tout à l'heure Cœur de Pirate et aussi Jean-Jacques Goldman et Indochine. Tout d'abord, les bonnes idées Vosges FM, on file à Plombières-les-Bains.
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2: On se retrouve aujourd'hui pour les bonnes idées Vosges FM et direction Plombières-les-Bains pour la foire au petit cochon qui se tient donc ce dimanche. Et pour tout savoir de la programmation et des animations, nous sommes avec Alex Antoine Henry, trésorier de l'association Fêtes et Renaissance. Bonjour.
3: Bonjour.
2: Alors merci d'être avec nous. Et pour commencer, pour les personnes en dehors de Plombières-les-Bains, est-ce que vous pouvez nous représenter votre association ?
3: Donc l'association Fêtes Renaissance, c'est une association qui anime le petit village de Ruyau auquel on programme plusieurs manifestations tout au long de l'année, dont la foire au petit cochon.
2: Et donc la foire au petit cochon, elle se tient ce dimanche. C'est un événement, une tradition finalement à Plombières-les-Bains.
3: C'est ça, c'est un peu une tradition. C'est vrai qu'elle existe depuis un petit siècle et elle a été populaire à partir, ça fait maintenant 30 ans, pour un peu le côté artisanal de la foire, mais qui reste toujours avec les cochons au centre de la foire.
2: Alors c'est justement le thème, hein, les petits cochons. Comment est-ce qu'il est mis à l'honneur, ce cochon ?
3: Alors, le cochon, comment il est mis à l'honneur ? Ben, un peu partout, à travers Ruyau, notamment avec le tiercé des petits cochons, qui est une courge de petits cochons, auquel il faut parier dessus. Et aussi, notamment pour le repas, où on pourra profiter d'un menu entièrement avec de la cochonnaille, quoi.
2: Et vous l'avez dit tout à l'heure, c'est une foire qui mise sur l'artisanat. Et on va justement avoir 35 artisans sur place.
3: C'est ça, oui, nous, c'est vrai qu'on, en fait, si vous voulez, la foire au petit cochon a été reprise depuis 5 ans par une équipe de jeunes, une équipe de copains, parce que c'est vrai que le Covid a mis un point sur tout ce qui était manifestation, et du coup, nous, les jeunes, on essaie de donner une nouvelle envergure à cette foire, notamment en amenant tous les artisans qu'on peut amener, et puis avec, autrement, d'autres animations, tout ça, quoi, pour représenter aussi le savoir-faire local.
2: Et alors, il y aura d'autres animations comme un vide-grenier avec une trentaine d'exposants. On a aussi un thème cette année.
3: Oui, c'est les cochons en kaki. Donc, en fait, si vous voulez, on a essayé de mettre un thème justement cette année parce que ça faisait 3 ans qu'on avait un peu le thème champêtre et c'est vrai qu'on retrouve ce thème-là à travers les Vosges. Donc là, on a essayé de se démarquer en essayant de faire venir des collectionneurs passionnés d'engins militaires. Il y aura une exposition d'engins militaires avec une reconstitution d'un camp. Il y aura aussi un tiercé, mais des bénévoles qui, en fait, la représentation d'un parcours des combattants, donc les gens vont pouvoir aussi parier sur nous, les bénévoles, qui vont faire un parcours du combattant, et voilà, c'est tout.
2: De belles festivités donc qui s'annoncent ce dimanche à Plombières-les-Bains pour la foire aux petits cochons. C'est un événement gratuit et toute la programmation est à retrouver sur la page Facebook de votre association. Merci beaucoup Alex Antoine Henri, trésorier de l'association Fêtes et Renaissance, d'avoir été avec nous sur Vosges FM.
3: Merci à vous pour votre accueil.
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0: Les bonnes idées Vosges FM, c'est chaque jour. Merci d'être avec nous. Bon après-midi, Louane et One Republic.

0: Vosges FM cet après-midi avec Louane. On va croiser tout à l'heure Arnaud Pichet à 17h pour l'actualité vosgienne. L'actualité à ne pas louper, vous la retrouvez aussi chaque jour sur nos réseaux sociaux, notamment la page Facebook Radio Vosges FM. Cette même page Facebook, dans un instant, va vous assurer une fête des mères au top, avec un diamant d'un carat à gagner dans un instant. Restez avec nous, vous aurez aussi l'occasion d'écouter ici Calogero Passy. Sia également tout à l'heure et Taylor Swift. A tout de suite sur Vosges FM.
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0: L'un des plus gros titres de Vosges FM, je pense, hein. Dans la playlist, on compte AA Take On Me. Dans un instant, 17h, l'actualité vosgienne. On va écouter Cœur des Pirates, il y aura aussi David Guetta. Et juste avant, le bloc-notes Vosges FM.
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2: À l'affiche cette semaine au Ciné-Palace à Épinal, Star Wars, The Mandalorian and Grogu. Pour les fans de l'univers de science-fiction, c'est l'occasion de découvrir ces deux personnages sur le grand écran. Autre sortie, Autofiction, un cinéaste en manque d'inspiration va avoir la révélation lorsque l'une de ses collaboratrices est frappée par un drame. Et c'est toujours à voir au Ciné-Palace à Épinal, Michael, le biopic consacré au roi de la pop.
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1: Vosges FM, il est 17h. Un point sur l'actualité à Vosgienne de cette fin d'après-midi avec Arnaud Pichet. Avant d'écouter Jean-Jacques Goldman, Sia et Calogero. 17h, Arnaud, bonsoir.
2: Bonsoir, bonsoir à tous. Les communes vosgiennes se mobilisent pour que les FIV puissent continuer dans notre département. Il faut savoir que dans quelques jours, la pratique de la fécondation in vitro ne sera plus possible dans les Vosges. Pourquoi ? Parce qu'il n'y a pas eu de renouvellement de l'agrément des laboratoires qui faisaient ça jusque-là. Les patients qui veulent de l'aide pour avoir un enfant devront maintenant aller jusqu'à Nancy. Alors un collectif s'est monté, il s'appelle Touche pas à ma FIV 88. Plusieurs communes vosgiennes ont déjà voté des soutiens à ce collectif en conseil municipal. Une pétition en ligne a déjà rassemblé plus de 1700 signatures et il est encore possible de signer. Faut savoir que le centre de PMA d'Épinal a permis jusque-là la naissance de plus de 1000 bébés depuis sa création. Dans l'actualité, dans les Vosges, une camionnette en feu sur la Nationale 57. C'est pas aujourd'hui, ça s'est passé mercredi à hauteur de Vincé. Les occupants ont vu de la fumée, se sont arrêtés sur le bas-côté. Les sapeurs-pompiers sont arrivés. Alors personne n'a été blessé, heureusement, mais il reste pas grand-chose du véhicule et de son contenu. Une idée de sortie à Gérardmer avec le concert de Petit K à la MCL. C'est demain soir. Auteur-compositeur de 28 ans, l'artiste vosgien mélange guitare, folk et musique positive, un peu inspiré par Vianney. Petit K nous embarque dans son univers rythmé et plein d'énergie. Il a un vrai petit succès, ce Vosgien. Allez le voir en live, le concert de Petit K. C'est demain soir à 20h30 à la MCL de Gérardmer. Tiens, autre événement du week-end, la foire aux petits cochons de Ruau. C'est ce week-end, donc aussi sur place, vous allez retrouver un marché de producteurs, un vide-grenier ou encore le tiercé des cochons. La foire aux petits cochons de Ruau, c'est donc dimanche. Et c'est à Plombières-les-Bains. Et puis une autre idée de sortie. Là, maintenant, vous avez envie de sortir? Eh bien, rendez-vous tout simplement à Saulx-sur-Meuse-Lot avec la MFR qui vous propose la guinguette du terroir, des produits du terroir, de la musique, et vous pouvez manger sur place.
1: Merci beaucoup Arnaud. Vosges FM 17h02. Voici Taylor Swift.

0: Passy, trop jeune pour mourir.
1: Calogero et Passy, face à la mer, c'est sur Vosges FM. Allez, vous venez jouer avec nous, c'est le moment.
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1: Le vrai faux Vosges FM, le dernier de cette semaine. Je vais vous raconter une info qui concerne les Vosges. Et il va falloir me dire si l'info que je vous donne est vraie ou fausse. Sachant que ça vous permettra de gagner, écoutez bien, un diamant d'un carat, ça coûte 1000 euros. 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Hein. Alors, vrai ou faux pour gagner le diamant? Vrai ou faux, c'est un ingénieur vosgien qui a dirigé les travaux du Stade de France déjà, mais aussi le même gars. Les travaux du tunnel sous la Manche. Fort. Si c'est vrai, c'est fort. Vrai ou faux, c'est parti. Vous votez, c'est le dernier vrai faux de la semaine. Rendez-vous sur le WhatsApp Vosges FM 07 82 99 82 99. Avant Jean-Jacques Goldman, c'est Sia.

0: Toujours aussi génial d'écouter un titre de Jean-Jacques Goldman parce qu'automatiquement vous mettez à chanter, c'est plus fort que vous, c'est normal. Dans un instant, on va parler de la météo, très cool. Franchement, pendant de nombreux jours, on vous annonçait de la grisaille, de la pluie chez nous dans les Vosges, mais là, c'est fini. Il y a un anticyclone qui a débarqué, il a soufflé tout ça. Et on est à l'abri pour tout le week-end et une bonne partie de la semaine prochaine. Alors, vrai ou faux, pour gagner le diamant d'un carat pour la fête des mères avec la bijouterie et Laura des Frédéric Brabant, maître artisan d'art, bijoutier, joaillier. Vrai ou faux, dites-moi si c'est effectivement un ingénieur vosgien qui a dirigé les travaux du Stade de France et du tunnel sous la Manche. Bonne chance à vous. On va écouter Zara Larsson. Ça, c'est la musique du beau temps par excellence. On est bien dedans, là. Il y aura aussi Indochine et le groupe Téléphone.
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0: Morning, c'est signé Indochine sur Vosges FM, place à la météo.
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0: Allez, on fait vite sur la météo, comme ça on peut vite écouter le groupe téléphone et se détendre pour ce début de week-end. Il va faire beau, il va faire chaud. Demain, on va se rapprocher des 30 degrés. Dimanche, on va carrément les dépasser. Des belles éclaircies et du plein soleil pour tout le département. Côté température, demain matin, on va vite dépasser les 12 à 13 degrés pour donc se retrouver à 28. Voilà, demain, il y a un petit 25 annoncé sur le massif. C'est Vosges FM, belle fin d'après-midi avec téléphone.

0: Gabriella ce soir.
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0: Vous êtes en train de jouer avec nous sur le WhatsApp Vosges FM 07 82 99 82 99 pour gagner le diamant d'un carat, cadeau idéal pour la fête des mères. Ça nous vient tout droit de la bijouterie Lorade avec Frédéric Brabant, c'est maître artisan d'art bijoutier à Joyer. Pour gagner ce beau cadeau, faut vite nous dire si vrai ou faux, un ingénieur vosgien a dirigé les travaux du Stade de France et aussi, comme si c'était déjà pas mal, du tunnel sous la Manche. Ben là, c'est une vraie tête, hein, c'est un vrai quelqu'un. Bon, si bien sûr, c'est vrai. Bon, d'après vos votes, d'ailleurs, ce serait plutôt vrai. Vous êtes assez d'accord avec ça. Il y a même, j'ai vu parmi vos réponses, un nom qui se balade, un nom qui revient souvent. Faut croire que. Allez, à vous de jouer, c'est parti. Si vous n'avez pas encore voté, c'est gratuit, je vous le rappelle. Ah, dans un instant, Carlos Santana, Malia Malia. Ça va être un moment très doux, ça encore. A tout de suite sur Vosges FM.
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0: l'ont sorti près de chez vous, avant d'écouter Carlos Santana et l'actuvogienne de 18h.
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2: Le parc enchanté de Taon s'installe le week-end du 23 et du 24 mai. C'est la 6e édition de ce festival coloré et familial. Les artistes régionaux monteront sur scène pour animer la ville avec leurs chansons jeune public. Et en plus des concerts, des animations sont au programme comme des ateliers chansons, mais aussi la découverte d'instruments de musique. Sur place, vous pourrez également vous restaurer. Le parc enchanté de Taon-les-Vosges, c'est du 23 au 24 mai.
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1: Bonsoir tout le monde et bienvenue sur Vosges FM, il est 18h. On va écouter Étienne Dao, 3 cafés gourmands et Robbie Williams après les infos. Vosges FM. L'info dans les Vosges, signé Arnaud Pichet ce soir. Bonsoir Arnaud.
2: Bonsoir, bonsoir à tous. Les communes vosgiennes se mobilisent pour que les FIV puissent continuer dans notre département. Il faut savoir que dans quelques jours, la pratique de la fécondation in vitro ne sera plus possible dans les Vosges. Pourquoi ? Parce qu'il n'y a pas eu de renouvellement de l'agrément des laboratoires qui faisaient ça jusque-là. Les patients qui veulent de l'aide pour avoir un enfant devront maintenant aller jusqu'à Nancy. Alors un collectif s'est monté, il s'appelle Touche pas à ma FIV 88. Plusieurs communes vosgiennes ont déjà voté des soutien à ce collectif en conseil municipal. Une pétition en ligne a déjà rassemblé plus de 1700 signatures et il est encore possible de signer. Faut savoir que le centre de PMA d'Épinal a permis jusque-là la naissance de plus de 1000 bébés depuis sa création. Dans l'actualité, dans les Vosges, une camionnette en feu sur la Nationale 57. C'est pas aujourd'hui, ça s'est passé mercredi. À hauteur de Vincé, les occupants ont vu de la fumée, se sont arrêtés sur le bas-côté. Les sapeurs-pompiers sont arrivés. Alors personne n'a été blessé, heureusement, mais il reste pas grand-chose du véhicule et de son contenu. Une idée de sortie à Gérardmer avec le concert de Petit K à la MCL. C'est demain soir. Auteur-compositeur de 28 ans, l'artiste vosgien mélange guitare, folk et musique positive, un peu inspiré par Vianney. Petit K nous embarque dans son univers rythmé et plein d'énergie. Il a un vrai petit succès, ce Vosgien. Allez le voir en live, le concert de Petit K. C'est demain soir à 20h30 à la MCL de Gérardmer. Tiens, autre événement du week-end, la foire aux petits cochons de Ruau. C'est ce week-end, donc aussi sur place, vous allez retrouver un marché de producteurs, un vide-grenier ou encore le tiercé des cochons. La foire aux petits cochons de Ruau, c'est donc dimanche. Et c'est à Plombières-les-Bains. Et puis une autre idée de sortie. Là, maintenant, vous avez envie de sortir? Eh bien, rendez-vous tout simplement à Saulxures-sur-Meuselotte avec la MFR qui vous propose la guinguette du terroir, des produits du terroir, de la musique, et vous pouvez manger sur place.
1: Arnaud Pichet, l'actualité vosgienne. Un duo qui fonctionne, hein. Un duo que l'on retrouve chaque soir sur Vosges FM. Voici Robbie Williams, avant d'écouter Mika. Et dans un instant, on assure une fête des mères de dingue sur Vosges FM.

0: Vosges FM ce soir avec Mika et Love Today. Bon début de week-end.
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0: Allez, pour bien démarrer ce week-end, hein, on prend bonne note que dans une semaine, dimanche prochain, c'est la fête des mères. Le cadeau événement, c'est à gagner ce soir sur Vosges FM. Allez, encore quelques minutes pour essayer de jouer. 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Vrai ou faux, un ingénieur vosgien a dirigé les travaux du Stade de France et aussi du tunnel sous la Manche. Vrai ou faux, il vous reste quelques minutes pour voter. Vous passez par la page Facebook, Radio Vosges FM, c'est gratuit. On écoute Tame Impala avant Étienne Dao.

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0: Des attractions, des astres ce soir, c'est sur Vosges FM, signé Monsieur Étienne Dao, bien sûr. Avant de parler du chouette temps prévu pour ce week-end, ouais, ça va vraiment être cool, croyez-moi. On revient donc sur le vrai faux de ce soir. J'étais en train de vous dire qu'un ingénieur vosgien, un seul et même homme, avait dirigé non seulement les travaux du Stade de France, mais aussi du tunnel sous la Manche. Vous étiez assez d'accord avec ce que je vous racontais ce soir, hein ? Vous aviez raison. On parlait de Pierre Parisot, né en 1940 à Ambacourt, pas très loin de Mirecourt. Il a fait partie effectivement des têtes pensantes de ces deux gros projets, on le rappelle, que sont donc le Stade de France et le tunnel sous la Manche. Vosges FM, ce soir on part sur un petit Lady Gaga, Abracadabra pour ce début de week-end. Bruno Mars aussi pas loin et Mano Negra tout à l'heure. Avec Malavida sur Vosges FM.
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0: Lady Gaga sur Vosges FM avec Abracadabra ce soir. Avant d'écouter Mano Negra dans un instant, mais aussi Miley Cyrus, voici la météo de ce week-end.
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0: Ça va vite, hein? La météo pour ce week-end en deux mots, beau et chaud. Ouais, demain jusqu'à 28 degrés, dimanche et même lundi au-dessus de la barre des 30 degrés. Voilà qui fait du bien, de belles éclaircies, peut-être même d'ailleurs parfois un petit coup de trop chaud. Hein, ça c'est le truc quand il se met vraiment à faire beau dans les Vosges, mais ce sera franchement agréable. Bruno Mars, à ne pas louper dans un instant, Miley Cyrus aussi, je vous ai promis Mano Negra, et puis la place à John Newman. Love Me Again, bon début de week-end, peut-être même prolongé avec Vosges FM.
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0: Incontournable Vosges FM ce soir, Manon Negra et Malavida. 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Et puis surtout, c'est-à-dire que vous aurez à la maison l'occasion de profiter d'une radio avec moins de pubs dedans et avec du Bruno Mars dans un instant. Eh oui, oui. Ça, ça fait la diff aussi. C'est pas tout, Police et Pierre Neumar à suivre.
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0: Julien Doré et Vita ce soir réunis sur Vosges FM. Dans un instant, on écoute Police, le groupe Texas également et Imagine Dragons. Et ben, c'est après le bloc-notes Vosges FM. Bon week-end.
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2: Direction Vincennes ce week-end, c'est l'occasion de découvrir le musée d'art militaire. Une centaine de mannequins sont mis en scène pour recréer les moments marquants de l'histoire. Des reconstitutions de tranchées ou encore des objets de guerre du XXe siècle sont exposés. Une immersion totale dans le passé. Une visite ludique vous attend ce dimanche au musée d'art militaire de Vincennes. Le tarif est de 5 euros pour les adultes et bien évidemment, c'est gratuit pour les enfants de moins de 12 ans.
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5: Vous ne savez pas quelle plante choisir pour votre jardin. Trouvez celle qui correspondra à vos envies. Vous souhaitez planter des fleurs, vous avez le choix entre les annuelles qui ne reviennent pas l'année suivante, mais ayant l'avantage d'une floraison abondante, elles vous permettent aussi de changer de style à chaque fois. Au contraire, les vivaces repousseront chaque année après l'hiver. Quant aux arbres, vous avez le choix aussi. Un feuillage persistant pourra vous cacher d'un vis-à-vis. À l'inverse, un feuillage caduc pourra vous séduire par ses changements de couleur à l'automne et son renouveau au printemps. Il en existe pour tous les goûts dans le monde végétal.
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